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quoi? Comme ça. Pourquoi? Comme ça. Je ne sais pas.

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2: Je m'appelle Claire Gatineau, j'arrive de Bruxelles. Je viens en résidence ici pour écrire une pièce de théâtre, mais je suis aussi réalisatrice de création sonore et radiophonique. Un peu pour la première fois, j'essaye d'écrire une pièce de théâtre dans laquelle il pourra y avoir des paysages sonores. Donc on est dans le hameau de Parlage, qui est à quelques kilomètres de Lodève, dans le département de l'Hérault. J'ai écrit une pièce de théâtre qui s'appelle « Au-dessus de la plaine », qui a été éditée par la maison d'édition « L'espace d'un instant ». Et Dominique Dolmieux s'occupe ici du théâtre dans la forêt. Et il m'a invité il y a une grosse année à venir en résidence ici pour écrire une autre pièce de théâtre. J'essaye d'aller faire des enregistrements, des prises de son dans la forêt, autour, dans la région, pour à un moment donné dans l'histoire, qu'il puisse avoir à la fois du texte qui sera lu ou joué dans cette pièce de théâtre, mais qu'il y ait des paysages sonores qui aient un rapport avec cette histoire. Des paysages très bruissonnants. Je ne sais pas quel est le mot quand on entend beaucoup de mouches. J'ai beaucoup de paysages où on entend au loin les voitures ou les avions. Donc on a cette sensation d'espace. On perçoit que l'espace est très vaste et qu'on est loin de la circulation. Des gros plans d'oiseaux, par exemple. Et puis je suis venue avec ma sonothèque, dans laquelle j'ai aussi beaucoup de choses avec lesquelles je vais pouvoir écrire le son. Par exemple, je sais qu'il y a un personnage d'homme qui traverse une forêt avec deux enfants et j'aimerais pouvoir enregistrer des déplacements dans la forêt, donc les pas de trois personnes et qui ne vont pas se déplacer pareillement. J'aimerais bien avoir un enregistrement de nuit, donc on va aller à 1h du matin, minuit, 1h du matin, s'asseoir en hauteur dans la forêt pendant une longue durée, laisser tourner l'enregistreur et voir s'il se passe des choses. En fin de résidence, j'aurais passé presque 2 mois à écrire. C'est très peu pour moi. Donc la sortie de résidence, je la considère comme un temps de présentation d'un objet qui n'est pas terminé. Ça va prendre la forme d'une lecture. Je vais lire en compagnie de 2 enfants et de Dominique Dolmieux. Je vais diffuser aussi les paysages sonores qui parfois vont être écoutés seuls et parfois vont être en fond de ce qui va se dire dans la pièce de théâtre.
3: Ce numéro de 180 secondes a été réalisé par Radio Pays d'Hérault pour l'Assemblée régionale des radios associatives dans le cadre d'un partenariat avec la région Occitanie-Pyrénées-Méditerranée.
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1: Nous sommes aujourd'hui le 26 mai. Revenons, si vous le voulez bien, aux premières heures des 24 heures du Mans automobile. Parlons aujourd'hui de mécanique, de grosses cylindrées et de circuits mythiques. Le 26 mai 1923, le premier départ des 24 heures du Mans était donné dans la Sarthe. Le but de cette nouvelle course automobile d'endurance, effectuer le maximum de distance en un tour d'horloge. Plusieurs équipages composés de deux pilotes se relayant régulièrement sont sur la grille de départ de cette première édition. Ils sont au total 33 exactement. Et au final de 128 tours du circuit de la Sarthe, les Français André Lagache et René Léonard remportent cette édition inaugurale de la mythique course mensuelle organisée par l'ACO, l'Automobile Club de l'Ouest. L'histoire des 24 heures du Mans évolue avec celle de l'automobile. Au fur et à mesure des décennies, la belle sartoise n'a eu de cesse d'être l'épreuve étalon de la discipline d'endurance, des marques s'y spécialisent même, et puis que dire des grands noms associés à des succès sur le circuit des 24 heures du Mans, Jackie Hicks, Henri Pescarolo, Derek Bell, Phil Hill, et plus récemment les Yannick Delmas ou encore le pilote le plus titré, le Danois Tom Christensen, et puis sans oublier les passes d'armes entre marques de voitures, l'aventure Porsche ou les Audi, la domination du milieu du siècle des Ferrari surveillée de près par Jaguar. Bref, 24 heures ne suffiraient même pas pour parler au mieux de la course d'endurance par excellence.
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0: Les rues du centre historique de Montpellier vont se remplir de roses le dimanche 31 mai, jour de fête des mères. La Montpelliéraine revient pour une nouvelle édition, une course ou plutôt une marche-course ouverte à tous. Chaque année, cet événement est organisé pour soutenir la lutte contre le cancer du sein et récolter des fonds pour la recherche et les associations de soutien. Une course dont la présidente de la Montpelliéraine, Barbara Pastre, en est fière.
1: La Montpelliéraine, c'est une course-marche qui se déroule dans l'Écusson le jour de la fête des mères. C'est un petit parcours de 4,8 km pour permettre à tout le monde de pouvoir participer. Et c'est organisé le jour de la Montpelliéraine, le jour de la fête des mères, parce que c'est une date très symbolique.
0: Près de 11 000 participants sont attendus cette année, un chiffre qui oblige les organisateurs à adapter le parcours.
1: Là, on a décidé, parce qu'on est vraiment énormément, de partir par la rue Pitot pour que le départ soit beaucoup plus large et la course beaucoup plus fluide.
0: Et la Montpelliéraine, ce n'est pas seulement une course, toute une ambiance est prévue autour du départ. Stand, animation, dégustation, et le thème cette année, c'est les années 80.
1: Parce que lorsque j'ai commencé à dire que je voulais des étudiants, personne ne m'a cru. Et je leur disais, mais si, c'est sûr qu'ils vont venir. Et je les remercie mille fois. Et je me suis dit que cet thème leur ferait énormément plaisir. Et j'ai pas tort parce qu'il y a des déguisements, vous n'êtes pas prêts.
0: Un clin d'œil assumé aux étudiants, nombreux à participer et à aider l'organisation. 25 partenaires soutiennent aussi l'événement.
1: Moi, je veux en faire un événement familial. Donc, je suis la seule course en France à avoir accepté dès le début les hommes et les enfants. Parce que quand une femme est malade, c'est toute la famille qui est impactée.
0: Une course festive donc, mais aussi solidaire. Rendez-vous dimanche matin dans l'Écusson de Montpellier avec peut-être quelques looks tout droit sortis des années 80.

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3: Et oui, c'est le 10-10, le 10-10 de la pré-Pentecôte, le 10-10 du mardi 26. Voilà, mardi 26. Je suis accompagnée aujourd'hui par Aurélien à la tech. Salut Aurélien. Nathalie au micro. Et puis, une nouvelle tête. Alors, je n'ai pas noté son nom. Bon, tu me le diras, hein, à l'entrée. Ah, Joanne. Voilà, Joanne qui a rejoint l'équipe pour 2 mois, Joanne, c'est ça? Ah bah, bienvenue dans ta première matinale, dans ton premier 10-10. Au fond, il y en a un qui s'occupe, l'air vraiment très, très, très, très imprégné par ce qu'il est en train de faire. C'est notre ami Stéphane. Et puis, il y a toujours du monde sympa dans les murs de la radio. Donc aujourd'hui, nous retrouvons quelqu'un dont vous connaissez la voix, mais qui aujourd'hui ne va pas nous présenter des artistes. Ce n'est pas l'agent, surtout pas l'argent, l'agent artistique que je reçois, mais c'est bien la chanteuse, l'interprète, l'artiste sur scène que nous accueillons, c'est Chaïko. Bonjour Chaïko.
4: Bonjour Nathalie.
3: On va parler d'elle. Elle n'aime pas tellement. De son univers, de son parcours, ça elle aime mieux quand même. Et surtout de son spectacle hommage à Juliette Gréco, une immense figure de la chanson française qui aura lieu ce dimanche.
4: C'est ça.
3: À la Gerbe. Oui, mais on va en dire plein de choses à la fin. Donc une émission qui va se passer entre le cabaret, l'humour, l'engagement et l'émotion, puisque Chaïko, la première fois que je vous ai vu, Chaïko, c'était une soirée FM+. Tout au début, c'était encore Guylaine qui était à la tête de la radio.
4: Oui, je me rappelle, c'était au Gazette Café.
3: Exactement, ouais. Et c'était, je ne sais plus, une grande... C'était sur l'argent
4: C'était sur la transition énergétique.
3: Voilà, sur la transition énergétique, et vous finissiez la rencontre.
4: Ah oui.
3: Alors j'étais en colère, parce que c'est là où je vous ai découvert votre voix, votre univers, et que tout le monde parlait, évidemment, parce que les sujets avait été intéressant, donc tout le monde parlait et voilà, il y avait une chanson de Le Forestier qui était comme ça, quand il chantait à la Tour Eiffel, il disait où il disait que justement les gens parlaient, si le steak qui te résiste est meilleur que mes chansons tristes, voilà, c'était ça.
4: C'est ce qui s'appelle dans mon univers faire plante verte.
3: Ah voilà, bah voilà, donc ça existe vraiment.
4: Oui, oui.
3: Chaïko, avant de parler de ce qui va se passer dimanche, on va parler un petit peu de vous. Vous êtes donc une artiste de chansons françaises avec un esprit très cabaret, des textes souvent incisifs, pleins d'humour. Comment cette idée du cabaret, elle est venue pour vous? Le cabaret, sachant que les grandes années cabaret, c'est Patachou, c'est 1960-70 jusqu'aux années 80, mais que c'est quelque chose qui était un peu tombé en désuétude. Et dans le cabaret, c'est quoi? C'est la proximité, par exemple, avec le public?
4: Alors déjà, le style cabaret, ça s'est imposé à moi, tout simplement. J'ai pas choisi, mais mes chansons sont de style cabaret. Et quand j'ai commencé à travailler avec des musiciens professionnels de haut niveau, ils ont été unanimes. Ils m'ont dit, ton univers, c'est le cabaret. Et le mot cabaret s'est introduit dans ma vie de cette manière-là. Et puis, le cabaret lui-même, tel que je l'ai organisé depuis 5 ans maintenant, il est né à la sortie du Covid. À la sortie du Covid, je me disais, t'es déjà pas très connu. T'avais déjà du mal à vendre tes compositions avant, maintenant ça va juste être impossible avec des salles qui peuvent remplir qu'au quart. Et donc j'étais partie sur l'idée peut-être d'essayer de m'autoproduire, enfin de me débrouiller. Et puis à ce moment-là, j'étais en train de boire le café avec le bassiste qui m'accompagnait à ce moment-là. Et il me propose d'aller voir une salle du côté de Pérols, c'était le Showcase Recording. On y est allé, c'était fermé, on allait passer notre chemin. Et puis la porte s'ouvre et le propriétaire du lieu nous accueille en fait. Mais non, entrez, venez visiter. Et il nous a montré cet univers qui était... Oh, il y avait tout. Il y avait la scène, il y avait les lumières, il y avait le bar, il y avait les petites tables, il y avait absolument tout. Et je me suis dit, ça, c'est pas pour toi. Et là, il s'est présenté. Et l'idée du cabaret est née à cet instant précis. Je lui ai dit, je voudrais faire un cabaret de chansons françaises comme dans l'après-guerre, où on vient découvrir des artistes. C'est né comme ça.
3: Il y avait ça dans l'idée des cabarets des années 60. Évidemment, en plus, c'est un répertoire que vous aimez, parce que Gréco a commencé là, bien sûr, Barbara à l'Écluse, chez Georges, chez Patachou, évidemment, qui chantait du Brassens. Vous aimiez ça, ce côté aussi... parce qu'on prend un verre dans un cabaret. Hein. Généralement, les gens, on va écouter la chanteur ou la chanteuse. On est généralement très près. Je sais plus. Il y a une émission qui parlait de ça, où je crois que c'était à Montmartre, où vraiment, je crois que c'est le Port du Salut, où les comment c'est Anne Sylvestre qui raconte que le spectateur était au pied,
4: juste
3: quoi.
4: À ses pieds,
3: vraiment,
4: juste
3: vraiment,
4: là,
3: vraiment. Oui. C'est une atmosphère comme ça, conviviale, très proche, que vous aimiez.
4: Oui, qui m'a accompagnée dans l'enfance, parce que j'ai depuis l'enfance, j'ai toujours à la télé regardé les émissions sur Brassens, sur Brel, sur Barbara, sur Gréco. Et pour moi, c'était simplement une évidence. Je pense que l'image était gravée en moi.
3: Là, quand on regarde, vous avez beaucoup d'entrées hein, sur Internet, quand j'étais pour préparer l'émission, je suis partie à votre rencontre comme ça. Vous êtes décrite comme une chanteuse engagée. Or, quand on discute toutes les deux, parce qu'on se connaît un petit peu, bien sûr, vous avez des engagements, mais presque plus citoyens que politiques. C'est quoi l'engagement pour vous,
4: Sheiko ? Oui, ce sont des engagements citoyens. Je n'ai aucun engagement politique. Je ne revendique rien en politique. Je n'y connais rien. Je revendique de n'y connaître rien. Et donc, je ferme ma bouche quand on veut parler politique. Je ne sais pas. Par contre, en tant qu'être humain, je suis très concernée par l'espèce humaine, par son bien-être. Je suis concernée aussi par ma planète, par le bien-être des plantes, des animaux, des rochers. J'ai une grosse formation en biologie. Et c'est tout ça qui je crois, transparaît dans mes chansons.
3: Et puis votre engagement pour le mot, pour le verbe, parce qu'aujourd'hui,
4: c'est sûr.
3: Voilà, chanter, reprendre les grands textes, c'est aussi un combat, c'est aussi un engagement. Devant la... Comment la langue anglaise nous bouffe quand même un petit peu, hein ?
4: Oui, j'ai quand même eu la chance d'avoir une très bonne formation en langue française depuis ma plus tendre enfance. Quand j'étais lycéenne... j'ai un petit chat dans la gorge. Quand j'étais lycéenne, j'ai fait du latin et du grec, ce qui a encore augmenté mon vocabulaire. Et la langue française, j'aime bien. Chez moi, on parlait un bon français. Mon père était italien. Mais on parlait un bon français, avec des phrases bien construites, et ça forme le cerveau, tout simplement. Et puis, bien sûr, j'écoutais, comme je l'ai dit tout à l'heure, Brassens, Brel, Barbara, Gréco, ces chanteurs qui s'expriment très très bien, dans un français parfait, avec des vers, avec des rimes, et ça m'a marqué inconsciemment, je pense.
3: Et qui interprète, hein, je pense à Cora Vauquer, qui n'est pas, on parle, enfin tous ceux qu'on cite là sont auteurs, compositeurs, interprètes, Cora Vauquer qui n'était qu'interprète, mais qui interprétait.
4: Gréco aussi n'était qu'interprète.
3: Bien sûr. Merci de le rappeler. Alors on parle des mots, mais on parle de la musique aussi, parce que quelle est votre passion musicale ? Vous avez une voix qui se prête très bien au jazz, au blues, mais pas que.
4: Alors, qui se prête au jazz, travailler le chant en tant que jazz woman, c'est un travail particulier que je n'ai pas fait, bien que le jazz, c'est...
3: Mais ça vous va bien pourtant.
4: Oui, mais en même temps, j'ai pas la prétention d'être une chanteuse de jazz. J'ai créé il y a très longtemps maintenant, avec des potes musiciens, le Jazz Club de Montpellier. J'y ai joué longtemps, mais en tant que saxophoniste, et certainement pas en tant que chanteuse. Et j'ai jamais... je me suis jamais sentie autorisée à chanter comme une chanteuse de jazz. Voilà.
3: Ben, Nougaro, il chantait bien du jazz et du blues hein, aussi. Et il n'était pas un chanteur de jazz.
4: Il y est venu. Il y est venu et c'est un très très bon jazzman. Voilà. Après le reste de votre question, j'ai un peu oublié.
3: Et c'était dans quel genre musical vous vous retrouviez le mieux et qu'est-ce que vous avez le plus de bonheur à chanter quand
4: Alors,
3: même
4: j'adore le jazz, ça c'est vrai. J'aime beaucoup chanter sur du jazz. Mais... Le fait de poser ces mots sur de la musique, en soi, pour moi, c'est un bonheur. Mmh. Et je suis surtout parolière, donc j'ai composé quelques musiques, mais la plupart du temps, j'ai travaillé avec des compositeurs qui ont posé leur musique sur mes mains.
3: Je ne savais pas, je pensais que vous étiez qu'interprète, je ne savais pas que vous étiez aussi autrice.
4: Je suis
3: autrice-compositrice.
4: Je suis interprète. Oui, parolière. On est sûr là, au moins, on est dans le front. Dans le féminin depuis longtemps. Je suis essentiellement parolière et un petit peu compositrice. Voilà.
3: Justement, puisqu'on parle de parolière, les textes, alors je ne pensais pas qu'ils étaient de vous, donc ma question est encore plus intéressante à vous poser. Ça bascule souvent comme ça entre l'humour, la tendresse, le sérieux, je dirais même le mot d'espièglerie. C'est quelque chose sur lequel vous aimez bien surfer, travailler ce petit regard un peu espiègle.
4: En fait, j'ai la chance d'être née avec avec en moi profondément la notion du verre à moitié plein et pas du verre à moitié vide. Donc tout ce qui peut m'arriver, alors comme beaucoup de compositeurs, comme beaucoup d'écrivains, comme beaucoup de paroliers, mes compositions reflètent ma vie, reflètent les expériences de ma vie. Sauf que dans toutes les expériences de ma vie, qu'elles soient dramatiques ou rigolotes, je finis toujours avec un regard un peu humoristique, plus léger.
3: Voilà. Ça fait du bien.
4: Oui.
3: Vous revisitez les grands chanteurs, les grands interprètes. Là, on va parler juste après la première pause musicale de ce spectacle. Et pourquoi Gréco ? Il y en a eu d'autres
4: Oui. J'ai commencé avec Brassens, ouais. En fait. C'est pas tout à fait vrai. J'ai commencé à l'époque où je faisais du jazz et où j'avais le jazz club de Montpellier et tous mes amis musiciens. Une fois par an, on organisait une fiesta chez l'un d'eux qui est très connu ici, qui s'appelait Jackie Azéma. Et dans sa villa qui s'appelle le Point d'Orgue, on faisait une fête, on se réunissait tous, et c'est là que j'ai commencé à chanter. En fait, j'ai commencé à chanter les chansons d'autres auteurs-compositeurs qui étaient là. Ça, c'était la première expérience chant en tant qu'adulte. Et puis après, j'ai vraiment eu envie de continuer, et j'ai basculé sur Brassens. Je m'imaginais pas être capable d'écrire des chansons, donc j'espérais pouvoir devenir une bonne interprète. Et j'ai commencé par Brassens, et très vite, ça a été des festivals à 7 en haut du Mont-Saint-Clair, devant 400, 500 personnes. Et j'ai commencé comme ça, avec la tremblotte dans les genoux. Mais c'était une expérience magique.
3: En plus, vraiment, Brassens, on en connaît une façon de la chanter à la Brassens. Mais moi, je me rappelle que jeune femme, je me suis mis dans Brassens grâce à Le Forestier, avec un très très bel album qu'il avait fait, où il reprenait d'une façon beaucoup plus légère les chansons de Brassens.
4: C'est vrai qu'avant de chanter Brassens, j'ai écouté toutes les interprétations qu'on pouvait trouver sur internet de Brassens, et puis je suis une femme, donc j'ai décidé de chanter Brassens au féminin. Donc les choses qui me paraissaient chantables par une femme, en étant rigolo, en apportant un plus, en me disant, si Georges m'écoutait, il faut que ça le fasse rire.
3: Et vous les faisiez, les deux grandes interprètes de Brassens que je connais, c'est Patachou, bien sûr, puisque Patachou a fait démarrer Brassens au cabaret, et puis après Cora Vauquer. Vous le faisiez chanter justement à la Maxime, qui lui le faisait très chanter, ou plus interpréter ?
4: Ah, interpréter.
3: Interpréter.
4: Au niveau des mélodies, j'ai un peu exploré, j'ai un peu tout exploré. Quand je chante, par exemple, quand je chantais Le Gorille, je le chante en tarentelle et je ne chante jamais Gare au Gorille.
3: D'accord.
4: Sauf tout à fait à la fin, je le chante en montant de demi-ton en demi-ton. Pourquoi ? Parce que j'avais constaté que le public, il chante une fois Gare au Gorille et puis après, il s'est pété les cordes parce que ça monte d'une octave, hein, et donc il ne le fait plus. Donc je ne le faisais pas non plus.
3: D'accord.
4: C'était la guitare ou le piano qui m'accompagnait, qu'il faisait. Sauf le tout dernier à la fin, où donc j'avais balayé une octave et demie sur la chanson. Voilà. Je chante Putain de toi en Putain de moi.
3: D'accord, ouais, vous revisitez un petit peu.
4: Oui.
3: On va marquer une première pause musicale que va nous lancer Aurélien. On commence par Les Vieux Amants ?
4: Allez.
3: On se retrouve juste après.

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0: Et vous êtes toujours sur Radio FM+. Alors, je ne sais pas si le réveil a été remis à l'heure. Sur le réveil de la radio, il est 10h27. Aurélien, tu confirmes ? Ah bah, il est déjà 28. Oh là là, le temps passe vite.
1: Cette pendule, elle a toujours cette petite minute de retard.
0: Cette petite minute de retard. Sauf quand Yann sort de la régie pour venir le remettre à l'heure. C'est Yann qui s'occupe de ça. Vous venez d'entendre la voix de Chaïko qui nous accompagne ce matin dans le 10-10 de Radio FM+. Chaïko, on a parlé de vous. Maintenant, on va parler un peu de Juliette. Juliette qui, je le rappelle, est née à Montpellier.
1: Oui.
0: La fin là, de cette interprétation, de cette sublime chanson de Brel, elle est justement très à l'agrico, c'est-à-dire que vous finissez presque par la voix parlée,
1: oui,
0: hein, presque exactement. Par le chant. Il y a une connexion entre le travail de Gréco et le vôtre, c'est une admiration, ça on le sent, mais c'est quelque chose dans lequel vous pourriez aller, vers lequel vous pourriez aller.
1: Alors, je vais vous expliquer comment je travaille. Quand j'ai commencé ce répertoire, en fait, je me suis aperçue que je ne connaissais pas grand-chose aux chansons de Juliette. J'en connaissais plein, mais des petits bouts. Parce que quand j'étais ado et que je l'écoutais, je n'étais pas d'accord avec tous ses textes. Donc, je n'écoutais pas tout. Par exemple, Marion Lay, je trouvais qu'elle se mêlait de ce qui ne la regarde pas. Voilà, j'avais des opinions comme ça, un peu tranchées. Et donc, je ne les savais pas par cœur. Et quand j'ai commencé à travailler, j'ai travaillé avec sa voix. Encore et encore et encore, et la justesse et sa voix. Et puis à un moment donné, j'ai arrêté, et peu à peu à partir de là, c'est mon interprétation qui est arrivée. Donc, dans aucune chanson, je ne la copie. Je chante exactement comme je le ressens.
0: Gréco, c'est un peu un mystère pour moi, Gréco. Parce que d'abord, je trouve qu'en tant que comédienne, ce n'est pas une bonne comédienne. En tant que comédienne film, hein, que c'est une excellente interprète, que c'est surtout une fille qui a été dans la mode de Saint-Germain-des-Prés, parce qu'alors là, dans le cabaret, on est en plein dedans, hein, avec le tabou, avec tout ça. C'est plus une presque une influenceuse des années 50, parce qu'aujourd'hui, par son physique incroyable en plus quand même. Hein, et on en a fait... évidemment, Gainsbourg là, a travaillé là-dessus, et le film que j'aime beaucoup en plus sur Gainsbourg en fait encore ce personnage. J'ai l'impression qu'on l'a un peu, je dirais pas surévalué. J'ai du mal, autant j'ai une tendresse infinie pour Anne Sylvestre, pour Barbara, autant Gréco, j'ai plus de mal avec le personnage. Comment vous l'abordez, vous, Gréco, justement?
1: En fait, j'ai envie de dire que le personnage sur scène était un peu coincé. Elle ne bougeait pas, robe noire. D'ailleurs, là où elle est tout à fait bien, c'est dans Belphégor. Parce que justement, elle a ce costume qui la cache complètement. Et là, je retrouvais Juliette Gréco. Juliette Gréco, scénique. Après, à l'intérieur, c'est une toute autre personne. Il y a vraiment le feu et la glace dans Gréco. La glace sur scène... avec des interprétations assez figées, et puis un personnage engagé qui porte haut le drapeau de la liberté de la femme, de la liberté sexuelle, contre l'homophobie. Enfin, elle a vraiment, c'est vraiment une avec sa chanson, la chanson de Brel, Ça va le diable, elle dénonce beaucoup de choses, et elle le porte haut et fort. Mais sur scène, elle est figée, peu de gestes, aucun mouvement des jambes.
0: Et beaucoup, je pense, un petit oiseau, je crois qu'en plus il est dans votre...
1: Oui, un petit oiseau.
0: Un petit oiseau. Elle est très maniérée, dans son, ou Déshabillez-moi. Enfin, moi, je me rappelle, Déshabillez-moi, c'était tout un personnage sur scène, il y avait une mise en scène.
1: J'aimerais bien, si vous avez la possibilité de venir dimanche, j'ai une interprétation extrêmement personnelle de Déshabillez-moi, qui a ses détracteurs aussi, hein, mais totalement différente de Gréco. Voilà.
0: Vous parlez de l'engagement politique, c'est vrai que moi je me souviens d'aller à la fête de la Rose, j'étais toute gamine, hein, j'avais 20 ans même pas, qui précédait l'élection de François Mitterrand, et elle est arrivée, elle était soutien de Mitterrand, avec Piccoli, elle était en couple avec Piccoli à l'époque. Elle était toute petite, hein, de taille. Vous n'êtes pas très grande, Chaïko, mais elle ne devait pas être beaucoup plus grande que vous.
1: Je ne sais pas, je ne l'ai jamais vue en pied à côté de moi, mais j'ai toujours imaginé qu'elle était très grande. Moi.
0: Ah ben non, moi je me souviens vraiment d'une petite femme menue à côté de Piccoli. Bon, ils avaient 45 ans, 50 ans tous les deux, hein, quand je les ai vus, oui, même un peu moins. Et c'est vrai que c'est un couple quand même, c'était voilà, Piccoli-Gréco qui arrivait, c'était quelque chose. Hein. La stature d'interprète comme ça... on la retrouve, on a envie de redonner ça aussi, cette puissance-là d'interprétation, quand on prend les chansons qu'elle a chantées.
1: Je ne suis pas sûre de comprendre vraiment votre question. Comme j'ai dit, je me sens très détachée de son interprétation. C'est comme si j'avais ingéré et digéré les chansons. Elle est interprète, moi aussi. Sur ce répertoire, je suis interprète. Et je pense qu'on est... c'est quelque chose qu'on a dans les tripes. Mm-hmm. D'ailleurs, elle le dit dans ses mémoires, qu'elle ingère ses chansons et qu'elle leur donne, elle prend leur force et elle leur donne sa force. Et c'est tout à fait ça. Et donc, c'est personnel.
0: Oui, mais c'est très bien, justement, de se réapproprier. Il y a une chanson qui vous touche plus que les autres ?
1: Oui, la plus difficile pour moi à interpréter parce qu'elle me touche, c'est Ne me quitte pas. Elle ne me touche pas parce que ça raconte une histoire que j'ai vécue. Je me suis fait larguer dans ma vie, comme peut-être à peu près tout le monde, à partir d'un certain âge, on a forcément vécu ça. C'est pas ça qui me touche, c'est la manière dont Brel l'a écrite, et qui, pour moi, qui permet de passer tous les sentiments du « Ah, j'y crois pas, allez, à la panique et au désespoir. Je traverse toutes ces émotions en la chantant, d'où une très grande difficulté.
0: Il y a une belle interprétation, vous parlez de ça. Bon, déjà, ne me quitte pas qu'il a écrit pour le départ de Suzanne Gabriello et qu'il était en couple. Mais celle de Myriam Makeba, c'est Myriam Makeba, il y a quelqu'un qui l'a repris. C'est pas Myriam Makeba, Myriam Makeba, c'est... Je vais retrouver ça pendant la deuxième pause. C'est difficile de la rater, cette chanson-là.
1: C'est difficile de la réussir.
0: C'est vrai, vous avez raison.
1: Elle est extrêmement difficile parce que, elle le dit dans ses mémoires, comment il peut se mettre à plat ventre comme ça, devant cette femme. Jusqu'au point de dire laisse-moi devenir l'ombre de ton ombre, l'ombre de ta main, l'ombre de ton chien. Et Barbara, qui était la grande amie de Brel, ne le supportait pas. Et c'est grâce à elle que j'ai pu enfin... chanter ce moment trop difficile, parce qu'elle ne dit pas l'ombre de ton chien, elle dit je ne dirai plus rien. Et j'ai emprunté ça à Barbara, parce que pour moi c'est absolument impossible de faire ce plat ventre. Mais Gréco, elle le chantait en menace, ne me quitte pas, elle le disait de manière extrêmement menaçante. C'était son interprétation, et donc une difficulté, vraiment une chanson difficile.
0: Moi, c'est vrai que je ne l'imaginais pas comme ça. Elle a pris en définitive tous les grands, enfin, les textes des plus grands de l'époque, Brel.
1: Non, il ne faut pas inverser les choses. Elle a fait découvrir ceux qui sont devenus les plus grands de l'époque.
0: C'est exactement ce que j'allais vous demander. La Jalanaise, T'es toute nue sous ton pull, elle l'a pris, ça, Ferré.
1: Oui, bien sûr,
0: elle a Ferré. Chanté Ferré, ouais.
1: C'est elle qui a fait vraiment... Elle a fait beaucoup pour la carrière de Gainsbourg, pour la carrière de Brel, pour la carrière de Léo Ferré aussi.
0: La Jalanaise, c'est agréable à chanter ? Je ne sais pas, vous la chantez ?
1: Oui, ouais, je la chante. Ouais. Oui, elle est agréable à chanter. Gainsbourg, pour moi, c'est la magie des mots. Il ne va pas forcément dans l'émotion. L'accordéon, et de Gainsbourg aussi, qu'elle chante.
0: Ah, j'aime bien celle-là aussi. Ouais.
1: Il est dans le plaisir de la sonorité du mot. Voilà. Brel est dans l'émotion.
0: Et alors Ferré, c'est plutôt dans la légèreté. Elle a pris des textes plus légers de Ferré.
1: Les textes de Ferré, je ne les chante pas.
0: Ouais.
1: Par non-goût, je vais dire. On me demande souvent, pourquoi vous ne chantez pas Jolie Môme ? Eh bien, parce que je ne la supporte pas. Ouais. Pour moi, c'est une chanson machiste. Alors, quand j'en parle avec d'autres artistes, ils me disent, non, c'est une interprétation. Oui, ben, c'est la mienne. Et je ne peux pas chanter, en tant qu'interprète, une chanson qui me fait hérisser le poil.
0: Vous savez qu'elle fait partie des chansons pédophiles.
1: En plus, alors comme ça, au moins...
0: Mais non, mais il y a une liste de chansons qu'on a écoutées, nous, toute notre vie, et qui, aujourd'hui, sont voilà, dans les...
1: Pour moi, elle me révulse. Je déteste cette vision de la femme que donne Léo Ferré, d'ailleurs, qui le donne dans plusieurs chansons.
0: Mais je vous ai fait...
1: Paris-Canaille, entre autres.
0: Je vous ai confié un jour que ma mère était chanteuse, qu'elle a très bien connu Madeleine Ferré, et qu'elle a connu un peu Ferré, que ma mère était une jolie blonde, genre Isabelle Aubray, et qu'il avait fait une réflexion machiste contre ma mère, qui était une jolie blonde, genre Isabelle Aubray, d'une grossièreté absolument Mes bras n'étaient pas terribles non plus, et même notre joli Jean Ferrat n'était pas toujours très clean.
1: Paraît-il.
0: Voilà. Allez, ils sont tous habillés pour les fêtes.
1: Être artiste, c'est une conformation à l'intérieur, quelque chose dans l'esprit, dans l'âme, est artiste. Mais le reste du personnage, c'est un humain.
0: Bien sûr.
1: Comme les autres, avec ses qualités, ses défauts. On ne peut pas demander à tous les artistes d'être aussi merveilleux que ce qu'ils semblent être.
0: On aimerait bien, mais bon.
1: Pareil pour les acteurs et les actrices.
0: Tous. On va marquer une deuxième pause musicale, mais avant que Aurélien va choisir pour nous, je ne sais pas Aurélien, comme on n'a pas beaucoup de temps, une pas trop longue si
1: alors,
0: c'est possible.
1: La plus courte, je pense que c'est Vieille.
0: Vieille qui sera la plus courte. Aujourd'hui, la modernité de... Eh bien, ça va être très bien. Voilà, on va faire le petit poisson qui dure 1 minute 24. Merci, Auré. Quelle image à la jeunesse de Gréco ? Est-ce que c'est encore quelqu'un qui existe parmi Aurélien, Johan, voilà, tous ces gens-là, ou c'est quelqu'un qui fait partie d'un autre monde ?
1: Moi, je dirais qu'elle est très actuelle. Autant les musiques sont très datées, et avec le pianiste qui m'a accompagnée pendant des années, Noël Le Tertre, on a repris, on a fait des arrangements personnels, on va dire, à lui et à moi. Mais ces textes sont toujours là. D'ailleurs, on chante encore Brel, on chante encore Gainsbourg, on chante encore Brassens, ce qui dit bien que ces textes qui viennent d'eux, puisqu'elle est purement interprète, sont toujours d'actualité. Et elle les porte bien avec sa voix de contralto qui est grave et qui a de très très beaux graves. Elle les porte extrêmement bien. Et elle n'a rien perdu de son actualité. Hier, j'ai fait un filage de mon spectacle devant une amie qui ne connaît pas Gréco, qui a une soixantaine d'années, qui ne connaît pas Gréco, et qui donc a écouté une heure et demie de concerts de chansons de Juliette Gréco, et elle a tout aimé. C'est parce que je pense qu'elle est vraiment toujours d'actualité.
0: Tu prenais le meilleur quand même.
1: Elle a su sélectionner les meilleurs, voilà. Ça c'est vrai.
0: On écoute ce petit poisson qui aimait un oiseau d'amour tendre.
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0: minutes
1: quand on est dans l'eau.
0: Et vous êtes toujours sur Radio FM+. Nous sommes le mardi 26. Je suis en compagnie d'Aurélien, de Johan, d'Olivier et de Stéphane qui est tout loin derrière. Excuse-moi. J'aurais pu dire Johan aussi, c'était pire. qui nous accompagne une belle troupe de mecs là derrière la vitre.
2: Hein. Oui, d'habitude il y a Léonie, mais là je ne la vois pas.
0: Elle bosse parce que Léonie, elle va faire quelques matinales aussi, comme ça. Elle va nous présenter des invités musicaux, elle va se pencher sérieusement parce que Léonie reste un petit peu plus longtemps avec nous. Je ne sais pas si tu es au courant,
2: oui, je sais.
0: Voilà. Et donc c'est la voix de Chaïko que vous avez reconnue. Chaïko qui intervient une fois par mois quand même, il faudrait peut-être en parler.
2: Et hein, oui, d'octobre à juin, j'organise un concert de chansons françaises. Donc pour je suis déjà depuis 2 ans à la Gerbe, 19 rue Chaptal à Montpellier, où je peux occuper une belle salle quand même, hein, qui me permet d'accueillir 70 personnes. Et voilà. Donc
0: c'est sur Radio FM+, c'est le dernier mardi de chaque mois, c'est ça?
2: Alors c'est
0: assez régulier quand même.
2: La première année que j'étais à la Gerbe, j'ai pu organiser mes concerts le premier dimanche de chaque mois, d'octobre à juin. Sauf que à cause des vacances scolaires, il est impossible de maintenir ce rythme-là. Donc c'est toujours un dimanche, c'est toujours à 16h30, ce qui permet de venir en famille parce que du coup on n'obère pas sa soirée. Et le travail, le lever tôt le lendemain matin pour aller bosser. Pour les personnes plus âgées qui n'aiment pas, qui ne veulent plus sortir de nuit en voiture, ça leur permet de venir de jour. Alors certes, on repart de nuit à 18h quand on est en novembre ou en décembre, mais c'est quand même beaucoup plus agréable. Et ça permet au public, à ce public qui est quand même majoritairement compris entre, je dirais, 55 et 75 ans, de venir à ces concerts. Voilà.
0: Donc les concerts, c'est généralement le dimanche, le premier dimanche de mois, mais pas toujours.
2: C'est un dimanche.
0: Vous présentez sur les ondes de Radio FM+, le mardi d'avant, l'artiste.
2: Oui, c'est ça.
0: Hein? Donc on peut déjà avoir un avant-goût de ce qui va se passer.
2: Exactement.
0: Mais il nous reste 2 minutes pour parler de ce qui se passe dimanche. Donc l'adresse, c'est 19... Une minute, il me dit, tu m'en laisses deux et puis c'est tout. rue Chaptal, le 19. La Gilles Gerbe. Gréco, quelle heure?
2: 16h30.
0: 16h30. Il y a un petit
2: oui.
0: Pot.
2: Hein, alors, il y a déjà l'ouverture des portes, c'est 16h, parce qu'il y en a qui ont réservé et d'autres pas. Donc, il faut prendre le temps pour démarrer à l'heure. Le spectacle dure en général 1h30 et il est suivi d'un apéro gourmand qui est offert à tout le monde. Donc, c'est un apéro dans lequel il y a à boire et à manger. Et je le dis, je cuisine. Donc, tout est fait maison. Et le public et les artistes apprécient en général pas mal.
0: Et c'est pas cher.
2: C'est gratuit.
0: Voilà. Bien, merci beaucoup, Chaïko, de nous avoir rejoints ce matin. J'étais bien fière. Allez, un petit mot encore.
2: Oui,
0: allez-y, réservez.
2: Le concert, lui, n'est pas gratuit.
0: Oui,
2: il faut absolument réserver.
0: Oui, bien sûr.
2: C'est 15 euros sur place, 12 euros si
0: en
2: pré-vente. Voilà. Mais l'apéro, lui, il est offert à tout le monde.
0: Et je donne avant de quitter. Non, il lance pas la musique. Là, il se fout de nous. Il nous dit qu'on est pressé, mais voilà. Le numéro pour réserver, c'est important.
2: 06 59 09 04 64.
0: La boîte mail.
2: Ou encore sur le forum de la musique en un seul mot, @gmail.com.
0: Donc cabaret et puis quoi, le 31 mai à la Gerbe, 16h30, entre 12 euros et 15 euros. Le numéro de réservation 06 59 09 04 64 ou le forum de la musique @gmail.com. Merci Chaïko d'avoir fini cette saison avec moi.
2: Merci beaucoup Nathalie.
0: Un vrai plaisir, on se retrouve l'année prochaine du coup, on peut l'annoncer.
2: Bien sûr.
0: Ah voilà, c'était la dernière question. À bientôt et à demain pour une autre matinale, un autre 10-10. Et demain, je reçois la line-up et la restanque, voilà, pour leur première année, leur anniversaire de première année. Merci beaucoup.
2: Au revoir.
0: À demain. Au revoir, Chaïko.
2: Au revoir, Nathalie.
0: Au revoir, Aurélien.

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0: Vous avez droit à un petit hors-série supplémentaire surprise avec Lucie Retailleau. Bonjour Lucie.
1: Bonjour Damien.
0: Comment ça va?
1: Ça va plutôt bien?
0: Est-ce que tu peux commencer par te présenter, s'il te plaît, pour nos éditoristes?
1: Alors, je m'appelle Lucie, moi je vis entre Nantes et Rennes. J'ai 45 ans maintenant, j'élève seule trois enfants. J'ai une petite coquetterie comme toi, tu vois. Moi, je n'ai pas de pied et pas de main depuis 3 ans. J'ai été quadri-amputée il y a 3 ans suite à un paludisme sévère que j'ai attrapé au Gabon. Et donc depuis, écoute, ça a été un bouleversement qui m'a permis de revoir ma vie de A à Z. Et donc aujourd'hui, bah, je participe bah, notamment à des spectacles de danse qui sont programmés dans le festival dont tu vas parler certainement là pendant l'épisode. Et puis, je donne des conférences également, un petit peu. Il n'y a pas de zone en fait, et puis il n'y a pas de cible, c'est-à-dire que ça peut être les centres de rééducation, ça peut être les écoles, ça peut être les entreprises, ça peut être les communautés de communes, partout là où il y a besoin. Et puis le dernier axe, c'est l'axe sportif. Voilà, moi j'aime les ascensions. Tu vois, donc j'ai grimpé le mont Fuji là l'année dernière. Là, j'en prépare une autre au mois d'août, le Breithorn en Suisse. C'est un petit peu plus haut, mais donc voilà mes trois axes de vie plus mes enfants depuis ce chamboulement.
0: D'accord. Donc, pour préciser aujourd'hui ce hors-série dossier en partenariat avec le festival No Limites de Mosaïque Danse qui va avoir lieu prochainement. Et donc, festival de danse inclusive, est-ce que tu peux nous parler de toi, ton rapport avec la danse inclusive?
1: En fait, je dansais avant de me faire amputer, donc quelque chose de complètement différent, très très très hip-hop, très carré, tu vois. Et puis, je me rappelle sur mon lit d'hôpital, je me suis dit bon bah, ça va être compliqué quoi la danse maintenant. Enfin, j'y crois. Voilà, c'est un sujet presque que je l'ai pas enterré, je l'ai gardé dans un coin de ma tête après, mais sur le moment, je me suis dit que c'était foutu. Et puis, petit à petit, la vie te montre des signes que, ah non, c'est peut-être pas fini, mais tu vas le faire autrement. Et c'est ce qui s'est passé. J'ai fait la rencontre de la compagnie Décabel, donc qui m'a contactée. Donc, eux, ils sont basés à Villiers-le-Bel. Et puis, notamment, la rencontre de mon partenaire de danse, Régis Tsombou, qui est devenu un frangin, quoi, aujourd'hui. Et du coup, j'apprends une autre manière de danser qui en fait beaucoup plus de sens. C'est-à-dire que on n'est plus dans la technique, etc. On est dans l'expression de l'émotion. Donc, ça te fait aller chercher des choses à l'intérieur de toi assez profond. C'est un processus génial, quoi, et que j'ai découvert et que Régis m'a appris avec toute sa patience parce que reprendre la danse après un handicap, tu découvres que telle chose, telle chose, telle chose, telle chose, tiens, ben ça, tu peux plus faire, quoi. Tu vois? Donc, il y a tout un processus pour reprendre un peu confiance et te dire, OK, donc, je peux plus faire ça, mais du coup, est-ce que je peux peut-être faire ça, tu vois? Enfin, donc, du coup, ça te fait tester des trucs qui, quand tu étais valide, t'auraient paru farfelu, quoi. Tu vois? Mais tu es obligé d'aller chercher dans des contrées assez inimaginables pour pouvoir dessiner ta nouvelle danse en quelque sorte. Et Régis m'a beaucoup, beaucoup aidé à ça. On a une vraie complicité aujourd'hui. Il m'a poussé quand il fallait me pousser. Et puis, il a été extrêmement à l'écoute quand il y avait besoin de l'être. Donc, c'est.
0: Inversement proportionnel, je suppose. Enfin,
1: Oui.
0: tu restes ça, enfin, son
1: Oui.
0: partenaire aussi, donc
1: Ouais. C'est
0: parce
1: vrai.
0: que c'est égal.
1: Ouais.
0: Et pour revenir à ce que tu disais qu'ils étaient venus te chercher, est-ce que tu peux un peu plus parler de ça? Comment finalement tu es arrivé sur la danse inclusive? Parce que
1: Ouais.
0: justement, quand tu étais sur ton lit d'hôpital, tu disais c'est

0: C'est pas possible. Et
1: Ouais,
0: finalement, on est
1: c'est vrai.
0: venu me chercher pour ça.
1: Ouais. En fait, c'est-à-dire qu'à chaque fois que je me suis dit c'est pas possible, il y avait toujours un truc derrière qui disait est-ce que tu es sûr? Tu vois? Il y a toujours. Je peux pas l'expliquer ça. C'est comme si le c'est pas possible, je savais que c'était un mensonge en fait. Je le disais parce que j'étais dans le désespoir, tu vois, j'étais dans le dur. Mais en fait, j'y croyais même pas quand je le disais. Parce qu'en fait, c'est une phrase qui n'a aucun sens. C'est une phrase pleine d'orgueil. Ça voudrait dire que nous, les humains, on sait ce qui est possible et ce qui ne l'est pas. Il y a un truc qui est bien plus grand que nous qui s'appelle la vie. Et quand on lui confie un petit peu plus les rênes, il se passe des choses absolument incroyables. Et ça demande un peu de courage et d'humilité. Et c'est pas toujours facile de l'avoir. Voilà. Mais en fait, il s'est passé des choses incroyables à partir du moment où j'ai décidé justement d'arrêter de vouloir gérer ma vie moi-même. Et notamment, il y a eu un passage à la cérémonie des JO, cérémonie d'ouverture des JO 2024, Paris 2024, cérémonie d'ouverture des Paralympiques. Et donc, je crois que ça a démarré par là. Ils ont dû me voir sur les écrans. En fait, Régis m'a vu de son côté, la directrice artistique m'a vu de son côté. Et quand ils se sont vus, ils se sont rendus compte qu'ils avaient vu la même personne et ils se sont dit, bon, bah, voilà, on va la contacter, quoi.
0: Et donc, ça veut dire que tu as participé en tant que danseuse à la cérémonie d'ouverture des JO.
1: C'était pas en tant que danseuse. C'était en tant
0: D'accord.
1: que j'avais pas repris la danse encore à ce moment-là. C'était en tant que, je sais pas si tu te rappelles, à un moment pendant la cérémonie, il y avait des écrans géants avec des témoignages de personnes en situation de handicap de tous âges, de toutes origines, et tu pouvais dire comment tu vis ton corps en fait maintenant. Et
0: D'accord.
1: on m'a demandé on m'a demandé. Je trouvais ça plutôt cool. On m'a demandé de donner mon avis sur comment on vit son handicap devant le monde entier. Je trouvais
0: D'accord.
1: ça pas mal.
0: Donc finalement, c'est ton témoignage qui leur a donné envie.
1: Ouais. Il me semble que c'est ça. Après, il y a eu d'autres choses, si tu veux. Il y a un moment, il y a Combini, je ne sais pas si tu connais ce média,
0: Oui, bien
1: Combini,
0: sûr.
1: qui m'a contacté pour faire une vidéo. Et à ce moment-là, j'en avais un petit peu marre des vidéos en vrai. J'étais un peu saturée. Et je me suis dit, mais pourquoi je ne les utilise pas? Tu vois, pourquoi? Si ça m'est envoyé tous ces médias, c'est peut-être que aussi moi je peux en profiter finalement. Donc en fait, je me rappelle, j'avais dit à Combini, ben, moi je veux bien faire l'interview avec vous. Mais à une condition, c'est que vous lanciez un appel comme quoi je voudrais reprendre la danse et que vous ne le coupiez pas au montage, quoi. Et ils m'ont dit d'accord. Ils ont tenu leur promesse, ils l'ont gardé au montage et j'ai reçu pas mal de demandes aussi à ce moment-là. Ça m'a aussi aidé à doucement me réapproprier mon corps pour pouvoir être prête pour cette rencontre avec Régis par la suite. Donc, ça a été bien fait.
0: Et est-ce que tu peux nous raconter justement ces débuts où tu reprends la danse? Comment ça s'est passé? Est-ce que tu te retrouvais toujours comparé avec ton corps d'avant et comment tu pratiquais la danse avant? Ou au contraire, est-ce que tu te servais de ce que tu avais appris avant? Enfin, au final, comment ça s'est passé pour toi?
1: Ça a été un vrai processus pour moi parce que ça a été beaucoup plus que juste de la danse en fait pour moi. Ça a été au-delà parce que ça a été le corps, c'est quelque chose quand même. Hein. Tu vois? Le corps, c'est quand je les ai rencontrés, ça faisait 1 an et demi que j'étais amputée, ça faisait 6 mois que mon conjoint était parti. J'étais encore dans le dur. Est-ce que j'avais à ce moment-là totalement encore accepté mon corps, ma nouvelle image? Je sais pas, je pense pas, tu vois. Donc là, non seulement je devais danser avec ce nouveau corps, comment tu vas faire? Mais en plus, il y avait des spectacles derrière, donc ça veut dire en plus j'allais m'exposer. Et en fait, finalement, ça a été thérapeutique ce truc, parce que je me suis dit, Lucie. Tu veux souffrir ou tu veux kiffer, en fait? Tu vois? Est-ce que le regard des gens t'y tient à ce point de te faire souffrir comme ça? Donc, en fait, rapidement, ça m'a permis de continuer le travail que j'avais déjà commencé à faire, me dire, je vais devoir me séparer totalement de l'importance que je donne au regard des gens.
0: C'est une manière aussi peut-être d'inverser, c'est-à-dire si tu montres aux gens à quel point tu kiffes,
1: C'est ça
0: peut-être
1: qui s'est
0: que c'est une
1: passé.
0: manière.
1: C'est ça. C'est-à-dire que c'est ça qui s'est passé ensuite, dans le sens où c'est contagieux, tu vois, ce genre de choses. C'est-à-dire, je ne sais pas ce qui se passe dans la tête du public, je ne suis pas là pour. Je ne suis pas dans leur tête, quoi, mais je vois leurs yeux. Je vois leurs yeux. Puis Régis, lui, il livre des émotions. Alors lui, il n'est pas en situation de handicap, mais il a une histoire personnelle qui a été extrêmement éprouvante. Il n'y a pas besoin d'être inscrit à la MDPH, hein, pour avoir un handicap. On a tous nos failles, et il y en a, elles se voient, bah, comme nous. Il y en a, elles se voient pas, et on parle pas que de handicap invisible. Il y a des gens dits valides qui portent des choses extrêmement lourdes. Donc, ça, j'ai l'impression que ça rappelle à chacun ce qu'il peut avoir en lui, qui peut être difficile pour lui, et de l'exposer comme ça, comme on le fait. Parce que dans le spectacle, on exprime la douleur, on exprime la joie, on exprime le doute, on exprime la gratitude pour ce qu'on vit, et un peu tout, si tu veux, du processus de A à Z. Et donc, ça a été devoir bouger physiquement et en plus livrer des émotions personnelles devant un public. Mais je te raconte pas la tête que j'avais le jour de la première représentation, quoi. Wow, c'était difficile, mais la joie à la fin était à la hauteur du trac derrière le rideau. Donc, je suis ravie de cette expérience. C'est vraiment,
0: Mais
1: c'était écrit.
0: aujourd'hui, tu la poursuis donc avec ta participation au festival No Limites. Est-ce que tu peux nous dire à quoi ça correspond à quoi pour toi? Ça signifie quoi pour toi de participer à ce festival?
1: Alors moi, au risque de décevoir, je fais pas de différence entre les êtres humains. Donc c'est vrai que, pour être très sincère avec toi, je ne suis ni dans le validisme, mais ni dans la promotion du handicap. C'est-à-dire que pour moi, c'est des humains qui viennent voir d'autres humains. C'est juste ça. Et je pense que c'est le fait de mettre tellement moi des parties du regard des gens sur moi, que du coup, ce regard, même moi, quand je le pose à l'extérieur, je vois plus de différence. Parce que, alors oui, il faut des événements inclusifs comme ça, mais je pense que c'est autant pour les personnes en situation de handicap que les gens qui vous regardez. C'est-à-dire que le jour où les personnes en situation de handicap, alors c'est un avis perso, hein, qui n'engage que moi, le jour où les personnes en situation de handicap n'attendront plus que le regard extérieur se modifie. Là, il y aura eu une avancée. Et là, le regard se modifiera. C'est ma conviction personnelle, parce que c'est ce que j'ai vécu. Donc, ce genre de festival, c'est, comme dit notre directrice, c'est pas de la thérapie, c'est pas de la promotion, quoi. C'est des humains qui dansent ensemble. Et valides, pas valides, même les valides apparents à l'intérieur d'eux, ils ont des choses aussi. Et en fait, et c'est tout, en fait. Et c'est cette espèce de bain humain général. Et ça fait du bien.
0: Tu disais tout à l'heure que la danse inclusive, ça a dû amener autre chose que juste de la technique, c'était aussi aller chercher les émotions. Est-ce qu'aujourd'hui, ça a modifié ta définition de la danse, ta perception de la danse?
1: Totalement. Ça a totalement modifié ma perception. Je ne. Alors, je vais faire le lien avec un peu ta question d'avant. Le handicap dans la danse ou même dans toute activité sportive, parce que pour les ascensions, la question se pose. C'est vrai que ça peut demander un peu une réflexion. C'est vrai que comment on fait avec ce corps-là, que ce soit pour la personne en situation de handicap ou la personne dite valide qui l'accompagne. Mais la danse expressive, cette danse qui était proposée par cette compagnie, quel que soit le corps, les capacités qu'on a, on a tous quelque chose à exprimer. Donc cette danse, elle est vraiment à la portée de tous. Il n'y a pas de niveau. On peut avoir, c'est Régis qui m'a souvent dit ça, je pense pour me rassurer aussi. Il me disait, tu sais, Souvent, c'est les danseurs les plus techniques qui ne savent pas faire ça. La danse expressive, c'est vraiment aller chercher dans tes tripes ce qui t'a fait mal à un moment et de l'exposer au public, de le partager pour aller qu'il aille chercher chez lui ce qui a pu lui faire mal et ensuite, tout au long du spectacle, c'est remonter ensemble et ensuite atteindre cette espèce d'état de gratitude envers la vie pour tout ce que tu traverses, le bon, le dur, parce qu'en fait, la vie, c'est ça, c'est cette magie de l'impermanence, quoi. C'est tout ce qu'on m'apprend dans ces vagues de joie, de difficultés. C'est ça, la vie, en fait. Et le plus grand cadeau qu'on puisse se faire, c'est d'accepter la vie dans ce principe double, comme ça. Et c'est pour ça que... Mais je vais pas te cacher que c'est dur, tu vois, de... Jamais j'aurais pensé, tu vois, quand je faisais mes trucs techniques, qu'un jour je me mettrais sur scène à avoir envie de pleurer, mais et à devoir à avoir cet élan de partage de mon intimité profonde avec des gens en face de moi.
0: Au final, tu peux dire que ce que tu fais maintenant en danse est plus difficile que ce que tu faisais avant.
1: Ah oui. Oui, parce qu'en vrai, la technique, faut du travail. L'expression, faut du courage. Et bon, tu vois, il y a une vraie livrer son intimité, en faire cadeau à l'autre pour que l'autre ait accès à sa propre intimité et essayer de trouver ce chemin ensemble énergétique où on remonte et on remercie la vie. Je t'avoue qu'il n'y a aucune danse technique que j'ai pu faire qui a fait cet effet-là chez le public. Jamais. Après, qu'on ne se méprenne pas, j'adore la danse technique. Je peux aller voir un spectacle de danse où c'est carré. J'adore ça, tu vois, c'est beau. Mais c'est pas, ça dépend de ce qu'on veut. C'est pas le même. Même si je veux sortir d'une salle en réfléchissant sur ma vie, c'est plutôt de la danse contemporaine expressive que je vais aller voir.
0: C'est la question que je vais te poser. D'après toi, on peut aller voir un spectacle de danse et de danse inclusive. On verra deux spectacles différents.
1: Ah, quand on va danser le 28? C'est le 28, non, c'est le 27?
0: Non, pas forcément de manière générale. Si on voit un spectacle de danse et qu'on voit un spectacle de danse inclusive, c'est deux spectacles différents.
1: Oh! Pour moi, ce qu'on voit dans un spectacle, c'est ce qu'il nous fait. Parce que même un spectacle technique, les gens vont pas aimer les mêmes choses. Un spectacle de danse expressive, les gens vont pas aimer les mêmes passages, les interpréter de la même manière. Donc en fait, un spectacle, c'est un spectacle. Après, évidemment, je pense que les spectacles de danse inclusive touchent particulièrement parce que il y a une exposition par nature, de fait, d'un trauma qui a été vécu. D'un dépassement qui a été fait, d'une résilience qui a été processée jusqu'au bout. Si la personne se trouve là à danser, c'est qu'il y a eu une sorte de dépassement. Et c'est ça, je pense, qui attire un peu les gens en ce moment vers les personnes en situation de handicap qui sont capables de dire, mais hey, oui, je suis en situation de handicap, mais j'ai un métier, je danse, je fais ci, je fais ça, quoi. Et il y a cette attraction parce que ça touche, ça vient toucher... quelque chose de l'ordre de la peur de l'incapacité chez l'humain. Le handicap réveille chez les autres la peur de sa propre incapacité. Et donc de voir des personnes en situation de handicap danser, on dirait que ça fait un effet de... Ça brise les barrières, quoi. Ça fait péter le plafond de verre de limite qu'on se met au-dessus de la tête en permanence. Ça, on dirait que ça génère chez les gens quelque chose de particulier quand même. C'est vrai. Mais ça reste un spectacle fait par des humains. J'ai du mal à compartimenter les choses entre valides et personnes en situation de handicap. J'aime pas ça. Parce que je trouve que c'est... tu m'arrêtes si je suis trop longue. Je trouve que ça fait deux choses. Deux choses avec lesquelles je suis pas d'accord là-dedans, dans le fait de compartimenter personnes en situation de handicap et valide ou spectacle, valide, spectacle avec personnes en situation de handicap. La première chose que ça fait, c'est que ça... jette un déni sur ce que certaines personnes valides vivent. Il y a des gens dits valides qui vivent des choses dures. Et je trouve que ça met dans une case les personnes en situation de handicap, comme si elles étaient un peu définies par ça, quoi. Alors qu'elles ne sont pas définies par ça. Moi, je ne me sens pas définie par ça. Je suis Lucie avant de dire que je suis Lucie et j'ai un corps en apparence limité.

0: Tout à l'heure, Lucie, tu parlais de la capacité émancipatrice aussi qu'avait de la danse. Est-ce que tu peux nous parler de ça, de comment la danse a eu un rôle émancipateur et en quelque part aussi de guérison dans ton parcours?
1: Alors, déjà, il y a ce que je t'ai dit tout à l'heure sur le travail que j'avais entamé sur l'acceptation de mon image. On va dire que là, pour le coup, me retrouver à danser, parfois à genoux, parfois debout, et exposer mes émotions devant un public, bon, ça a bien, je vais pas dire clôturer le chapitre, ce serait un peu cavalier de dire ça, mais quand même, voilà, on va dire que sur le regard des autres, je suis plutôt à l'aise aujourd'hui. Par contre, la chose que ça a fait en plus, si tu veux, c'est que quand il m'est arrivé ce qui m'est arrivé, bah, j'ai eu peur, quoi. J'ai eu peur de que mes enfants aient honte de moi, j'ai eu peur qu'on ait peur de moi dans la rue, j'ai eu peur que de plus jamais trouver d'homme dans ma vie, j'ai eu peur de plus jamais travailler, de voilà. Et en fait, toutes ces peurs-là, j'ai dû les traverser petit à petit, et je me suis rendu compte qu'en les traversant, donc en osant sortir dehors dans la rue, en osant répondre à un homme qui m'aborde, en n'obéissant pas à la peur, ça te fait traverser la peur. Et après, non seulement t'as plus peur, donc tu te sens mieux dans ta vie, mais en plus de ça, il y a un cadeau derrière. Donc, si tu veux, quand j'ai vu cette trouille que j'avais de danser avec ces gens, je me suis dit, mais cette troupe, attends, mais c'est des gens qui dansent depuis longtemps, mais moi, je serais pas à la hauteur, mais mon Dieu, tu vois, enfin, il y a tout ça qui s'est passé. Et je me suis dit, bah, j'ai deux choix. Premier choix, je dis non à la compagnie. Je dis non, non, je suis pas capable. Tu vois, je cède devant la peur. Soit je me dis, j'y vais. Et je me suis dit, tu connais la règle, Lucie. J'ai peur, donc j'y vais. Donc j'y suis allée. Ça n'a pas été simple. Je te mentirais si je te dirais que la première séance de répétition et de création, c'était tranquille, quoi. Non, ça a été difficile. Et Régis serait avec moi, il pourra en témoigner. Il y a tout mon manque de confiance dû à mon handicap qui me submergeait régulièrement. Mais petit à petit, tu vois, je me disais, non, j'y vais, je continue le mois prochain, je continue, je continue, je continue, je me suis accrochée. Et à aucun moment, j'ai abandonné parce que je savais que si j'abandonnais, j'abandonnais par peur. Et si j'abandonnais par peur, ça veut dire que le prochain projet qu'on me proposerait, la peur, elle resterait là. J'ai pas envie de la garder toute ma vie, cette peur-là. J'ai pas, non. Donc, j'ai pas le choix, faut que j'y aille. Et donc, ça a duré un an. La création de ce spectacle, tu vois, c'est 40 minutes de spectacle, mais un an de création entre bah, lui, Paris, moi, ici. Et je vois le cadeau aujourd'hui. Je le vois, le cadeau aujourd'hui, quand on joue. Encore une fois, je vois les yeux des gens. Je vois, j'entends ce qui est dit à la fin du spectacle. J'entends aussi ce qui n'est pas dit. Il y a des gens qui viennent nous voir, ils ont les larmes aux yeux et ils disent rien. Il est là, le cadeau. Il est là, le cadeau. C'est le cadeau, ça dit, oui, c'est aussi là ta place. Mais si tu avais cédé devant la peur, jamais tu l'aurais su. Donc c'est venu, j'avais déjà vu que, ok, en fait, donc quand j'ai peur, il faut que j'y aille, quoi. Mais là, ça a été un processus d'un an qui m'a prouvé que oui, c'est ça. Quand tu as peur, il faut que tu y ailles. Donc ça a été ça, la thérapie aussi. Ça n'a pas été que l'image.
0: Évidemment, et puis le fait que ça soit aussi bah, l'activité de danse, une activité corporelle. Il trouve le corps, je pense qu'il y a aussi un lien très ténu avec le handicap, surtout quand c'est un handicap physique, que ce soit amputation, des personnes en fauteuil roulant, a de suite beaucoup plus de sens. D'un point de vue technique, c'est vrai qu'on n'en a pas parlé jusqu'à maintenant, mais tu danses comment?
1: Alors, je danse à genoux, je danse debout et je danse aussi avec des lames de course. Donc, j'ai eu des lames de course. Quand je te dis que la vie m'a aidée, tu vois, j'ai une association qui m'a proposé un prêt gratuit de lames de course pendant 2 ans. Il s'appelle L'âme de joie, d'ailleurs, je les cite parce que je les remercie beaucoup, L'âme de joie. Et je dis ça à Régis comme ça, je suis oui, bah, j'ai aussi des lames. T'as des lames? Bah oui. Bah, tu peux danser. Mais je lui disais ça comme ça, je crois, en mangeant, tu vois, pendant le repas. Il me dit, mais tu peux danser avec ça? Bien sûr que non, je peux pas danser avec ça, t'es fou, quoi. Et voilà, encore une ineptie, quoi. C'est pas possible. Bah, essaye, tu verras si c'est pas possible. Donc, en effet, il y a un moment où je danse en lames, oui, sur le spectacle. Donc, il y a trois niveaux. Alors, il y a surtout de la danse à genoux et en lames. Voilà.
0: Est-ce que ça t'est déjà arrivé d'essayer de la danse en fauteuil, par exemple?
1: Non. Non, parce que ben, j'aurais mes mains. Ce serait facile de le manier. Mais si tu veux.
0: Si on ne suit pas logique, c'est pas possible, n'existe
1: non,
0: pas.
1: C'est possible parce que regarde, il y en a qui font du rugby fauteuil, tu vois, avec des mains. J'ai essayé sans main, j'ai essayé la boxe, sans pied, sans main. Mais après, le c'est pas possible, il ne faut pas qu'il se transforme bêtement en fais-le quand même. J'ai pas envie, en fait. Je n'ai aucune envie de danser dans un fauteuil. Je vais me galérer à manier ça. Alors, oui, je pourrais, mais sans main, je peux. Ça ne m'intéresse pas. Pas aujourd'hui. Mais qui sait dans 10 ans, tu vois.
0: Et cette activité de danse, est-ce que tu la vois d'une manière professionnelle?
1: Bah, aujourd'hui, elle est professionnelle. J'en vis un petit peu, en plus de ce que je fais à côté. Après, même le jour où j'en vis pas, certainement, je continuerai quand même. Tu vois ? Donc, en fait, c'est... Là où la vie nous place, ce pour quoi on est fait n'est pas défini par l'argent qu'on gagne avec ça. Mais aujourd'hui, j'aime bien ma vie parce que un coup, je fais des conférences et je partage des choses avec des gens. Et eux partagent des choses avec moi parce qu'à travers leurs questions, ils m'emmènent dans des contrées parfois où moi-même je ne suis pas allée, tu vois. Donc ça me permet moi d'évoluer grâce à eux. Et puis la danse, ça me permet toujours de remettre en question cette histoire d'image, tu vois, de toujours à chaque spectacle devoir me dire ok, je sens, j'entends dans le public des fois des réactions de surprise quand j'arrive, tu vois. J'entends ça. Et l'idée, c'est d'observer comment moi je les prends à l'intérieur, tu vois, comment tu reçois ça, Lucie, tu vois. Donc c'est intéressant pour moi, ça me fait évoluer. Et puis, bah, les défis sportifs. Donc, moi, j'ai une vie qui est pleine de choses très différentes et j'adore. Et les deux vont, ces trois choses vont dans le sens de l'idée que, mon Dieu, un humain n'est tellement pas réduit à ce qu'il croit être, quoi. Il est ni réduit à un corps, ni réduit à des capacités sur un dossier MDPH ou quoi. Enfin, on est bien plus grand que ça. On est bien plus puissant que ça.
0: Et avant l'accident, est-ce que la danse, c'était de manière professionnelle déjà ou pas du tout?
1: Non. Alors, un petit peu. On va dire qu'avec mon conjoint de l'époque, qui était chorégraphe, on essayait d'en vivre. Mais c'était au moment où je l'ai rencontré et on essayait d'en vivre, il y a eu la période du Covid. Et sérieusement compliqué les choses. Donc, pour être très sincère avec toi, je n'en vivais pas. C'est maintenant que je suis en situation de handicap que ça fait partie de mes revenus. Alors, c'est drôle, ça aussi.
0: Petite ironie de la vie.
1: Exactement. Chouette ironie de la vie. Ouais.
0: Donc, tu parlais aussi, donc, il y a la danse qui fait partie intégrante de ta vie aujourd'hui. Tu dis aussi, tu parlais des défis sportifs. Est-ce que tu fais des liens entre les deux, entre la danse et ces défis sportifs que tu fais?
1: Moi, oui, j'en fais parce qu'ils sont liés à mes paradigmes personnels. C'est-à-dire, je crois que en vrai, j'ai un âge mental de 5 ans et demi qui fait que j'aime bien moi, me challenger, tu vois. Mais dans des choses qui me font plaisir, mais j'aime bien voir si la limite que j'avais fixée, est-ce qu'elle est réelle ou pas. Et avec la danse, Parce que le spectacle, il bouge, en fait. Il est, des fois, on le joue pendant 2 mois, et puis on parle avec Régis, puis on dit, ah, il manque un peu de ça là-dedans. Ouais. Et du coup, on cherche. Donc, en fait, ça bouge tout le temps. Donc, c'est un travail permanent sur la recherche de nouvelles choses. Et donc, ça me confronte à, tiens, bah, Lucie, est-ce que tu vas écouter tes pseudo-limites préconçues dans ta tête, ou est-ce que tu vas y aller? Et puis, les défis sportifs, bah, c'est des ascensions. Donc, c'est le même processus. Dans une ascension, on a beau monter, pendant qu'on monte physiquement, en soi, on descend. Dans les doutes, est-ce que je vais y arriver? Merde, j'ai mal au tibia droit. Tiens, est-ce que je vais tenir le coup? Ah, bah, tu vas décevoir tout le monde si tu n'y arrives pas, etc., etc. Donc, en fait, pour moi, c'est une sorte de travail de l'esprit, quoi. Ça me fait grandir, en fait. Parce que plus les mois passent, je peux parler qu'en moi, parce que ça fait que 3 ans que je suis amputée, tu vois. Donc, je ne peux pas dire plus les années passent, mais plus le temps passe, plus je me sens libérée de mes peurs, mes limites, mes croyances, et je me sens mieux, quoi.
0: Le lien de ce que j'entends, c'est que la danse, comme ils l'ascension, c'est des activités émancipatrices sur ton corps, ton handicap, et peut-être que la société essaye de faire croire. Et tu n'y crois pas un seul mot.
1: Pas ce que je vis. La société ne peut rien nous faire croire si on n'est pas prêt à le croire. Il faut retrouver sa responsabilité là-dedans. La société ne peut rien nous faire gober si on n'est pas d'accord pour le gober. Et c'est important de se rappeler de ça. Parce que quand on oublie ça, c'est là qu'on gobe tout. Chaque être humain est d'une puissance folle. Attends, je ne sais pas qui c'est le nom de ce gars. Tu sais, il y a un gars, alors je ne sais pas quelle maladie il a, mais il ne peut plus bouger que les yeux. Et il est devenu compositeur de musique. Il compose des musiques, mais absolument incroyables. Et alors, je crois que j'avais écouté une interview de lui, mais ce qu'il dit, c'est hallucinant, en fait. Il est tellement heureux de créer ce qu'il crée. Mais ça, si c'est pas une preuve par A plus B que le handicap n'est qu'une façade, mais que derrière ce handicap, il y a une puissance incroyable qui réside en chacun. Enfin, moi, je sais pas, ça me, quand j'en parle, peut-être que je me calme, mais ça m'anime, tu vois. Ça m'anime tellement, ça. Et tu vois, dans les ascensions, c'est ça que je vais chercher. Je vais le chercher pour moi. Je vais chercher ça dans la danse pour moi. Mais ensuite, ça me permet en conférence de le partager. Tu vois? Parce que le vivre que pour moi, ça n'a aucun intérêt. J'ai ce feu j'aimerais le crier au monde, quoi. Qu'on a un feu à l'intérieur, mais qui est d'une puissance phénoménale si on accepte son existence.
0: Ou durant les spectacles, pour le coup.
1: Oui, durant le
0: Et
1: spectacle. Mais durant le spectacle, je vois les têtes des gens, mais je sais pas ce qui se passe en eux, quoi. Et c'est très bien.
0: vous l'avez joué combien de fois le spectacle aujourd'hui?
1: Alors ça, c'en est une bonne question que je me suis jamais posée. Sachant qu'on a commencé à le jouer quand il n'était pas totalement terminé, mais peut-être une quinzaine de fois. Peut-être une quinzaine de fois, puis on a une quinzaine de dates à venir là pour l'instant jusqu'à la fin de l'année.
0: Bien. En quel type de lieu?
1: Il y a tout. Il y a tout. Il y a France, il y a étranger déjà. On va jouer en Allemagne, en Slovénie. On a joué au Cameroun le mois dernier. Et puis, il y a du festival, comme là, ce qu'on va faire avec le festival No Limites. Il y a de la salle. Un petit peu, pas beaucoup, mais un petit peu de scolaire. Un petit peu,
0: Ok.
1: en fonction des accords de la compagnie avec certaines écoles. Voilà. Et des soirées privées aussi, des spectacles achetés par des clubs de sport ou des choses comme ça.
0: Pour le coup, là, je vais faire un parallèle avec moi et mon activité humoristique. Moi, je fais du stand-up depuis 4 ans et demi, donc je connais. Les gens achètent le spectacle, ceux qui ont envie de perdre du handicap. Et je pense que la danse a un petit temps d'avance. sur le stand-up.
1: Ouais, et ça vient là. Le stand-up, on ne dit pas inclusif parce que du coup, t'es seul, c'est un one-man show ce que tu fais. Mais ça vient de plus en plus.
0: Oui, je pense juste que dans le monde du handicap, la danse inclusive a plus de réputation
1: Oui,
0: que
1: pour l'instant.
0: le stand-up.
1: Pour l'instant.
0: Mais je le fais aussi dans les mêmes raisons, je pense. Et le spectacle, donc, tu disais que vous l'avez joué une quinzaine de fois dans des lieux différents à chaque fois. Tu parlais aussi que à chaque fois, c'est différent. Les réactions sont différentes. Et même pour toi, c'est différent. Tu vis différemment à chaque fois.
1: Oui, alors les différences c'est nuancé. Alors les réactions du public sont différentes. C'est vrai que si j'ai dit ça, je sais pas trop. Je sais pas ce qui se passe dans la tête des gens, mais il se passe quelque chose, ça c'est sûr. Après pour l'instant, on a eu grande majorité des gens qui étaient touchés, des gens qui sont touchés, qui se disent mais est-ce que moi-même je suis capable de danser sous la pluie quoi? Tu vois? Ou est-ce que je baisse les bras un peu vite? Tu vois, j'ai l'impression que c'est ça qui se passe en eux, mais c'est par rapport à ce qu'ils disent, mais encore une fois, je ne suis pas dans leur tête. Moi, je l'ai vécu différemment, oui, tu vois, on a joué au. Alors, au début, j'étais vraiment en moi-même, hein, c'est-à-dire face à mes peurs. Là, aujourd'hui, ce n'est pas la même ambiance selon que tu danses en plein air ou en salle. Tu vois, ça, je découvre. Ce n'est pas la même chose. Et là, dernièrement, c'était un challenge aussi de danser au Cameroun, tu vois, parce que pour le coup, on est dans une culture très, très différente. Et j'avais aucune idée de. Je connais l'Afrique, j'ai été responsable export là-bas pendant 15 ans, mais le côté artistique, j'avais aucune idée des attentes, de ce qu'ils aiment, de est-ce qu'il y a des choses qui vont choquer, etc. Moi-même, est-ce que je vais choquer? Tu vois, je ne sais pas, en fait. Et ça a été reçu d'une manière incroyable, quoi. Donc, c'est ça qui est chouette, c'est l'événement. Puis, mine de rien, les équipes organisatrices aussi jouent un rôle super important dans l'expérience que nous, on fait. Quand c'est fluide et quand ça se passe, et la plupart du temps, ça se passe toujours super bien, bah, nous, ça nous met à l'aise et on peut se concentrer sur ce qu'on a à faire. Et après, on voit que bah, ils sont contents. Et voilà, je sais pas, c'est.
0: T'as déjà vécu des expériences où il y avait des couacs, entre guillemets, en termes d'organisation, ou des choses au moins fluides, pour reprendre des termes?
1: Ouais, oui, il y a eu, mais comme dans les conférences, enfin, t'as dû vivre ça, du coup, si tu fais du stand-up, un micro qui s'éteint toutes les 2 minutes, un régisseur du son qui met pas la bonne chanson, enfin voilà, ça va être des choses comme ça, mais c'est cool, en fait, t'oublies ça, à la fin, ça s'oublie, il n'y a aucun problème avec ça, en fait, ça fait partie des aléas de la vie, et... Voilà, c'est même drôle, quoi, finalement. Après.
0: Clairement, clairement, clairement, moi, je t'avoue que pour moi, quand le régisseur se trompe de musique, c'est drôle. C'est pas prévu, mais c'est drôle.
1: Voilà. Non, mais du coup, peut-être, tu vois, ça t'invite à sortir d'une zone de confort, tu vois, à créer peut-être quelque chose d'autre, à surfer sur la vague et à trouver une vanne là-dessus pour. Et c'est bien, en fait.
0: Pour le coup, le stand-up, ça ne peut que te faire sortir de ta zone de confort. En
1: Voilà.
0: tout cas, ah ouais, c'est
1: Donc.
0: incroyable et c'est aussi ça qui me maintient dedans. Mais pour revenir à toi, et on arrive gentiment à la fin de cet entretien, moi, je me posais comme une question. Au bout de donc 1 an de pratique de silence inclusive, est-ce que c'est une pratique que tu conseilles pour toute personne handicapée qui aurait besoin de trouver une forme de thérapie mais qui ne soit pas forcément d'aller parler à un psy?
1: Alors, en effet, les psys, c'est super. Moi, La vie est une psy, hein, la vie est une thérapeute excellente, parce qu'elle a une bienveillance et une pédagogie dans ce qu'elle nous envoie, même si ce n'est pas toujours chouette au premier abord. Est-ce que je conseillerais ça? Mais en fait, je conseille à toutes les personnes en situation de handicap de suivre leurs élans, de suivre leurs envies, de savoir faire la différence, alors super important, entre la non-envie et la peur. C'est-à-dire, si je suis une personne en situation de handicap, quelqu'un vient me voir en disant hey, « Eh, ça te plairait de la danse inclusive ?»« Oh, non, non, non, attends, non, non, bah non, moi de la danse inclusive. » Ok, il n'y a pas de problème avec cette posture, aucun problème. Maintenant, va voir un peu. Est-ce que vraiment t'as pas envie? Et dans ce cas-là, qu'est-ce qui te fait envie? Et c'est cool. C'est pas parce qu'on est handicapé qu'on doit faire de la danse inclusive, je veux dire. Qu'est-ce qui te fait? Qu'est-ce qui te meut? Qu'est-ce qui t'appelle, quoi? Et vas-y. Ou alors, oh non, non, pas de la danse inclusive parce que, bah regarde-moi, je peux pas, quoi. Ou non, j'ai pas accepté mon corps encore. Ah, donc là, il y a de la peur. J'ai peur, donc j'y vais. En fait, le mental est très fort parfois pour nous faire reculer devant les choses dont on a peur en nous faisant croire que c'est un manque d'envie. Alors qu'en fait, au fond, il y a l'envie, mais il y a la peur au-dessus.
0: Pense qu'il y a aussi une pression sociétale qui nous fait croire que de faire des trucs en tant que personne handicapée, c'est pas très sexy. Je pense qu'il y a toujours une comparaison entre la pratique valide et la pratique handicapée, et de toujours dire la pratique valide elle est mieux, entre guillemets, alors que pas du tout, c'est deux choses différentes. On a très bien parlé par rapport à la danse. Et tu parlais d'aller chercher ce qui te fait envie. Pour finir, moi, je me demandais, est-ce qu'aujourd'hui, par rapport à avant, quand tu es des valides, tu te sens plus capable d'aller chercher ce dont tu as envie?
1: C'est le jour et la nuit, Damien.
0: Et bien, sur ce, je pense qu'on peut terminer cet entretien. Je te remercie énormément,
1: Merci
0: Lucie,
1: à toi.
0: d'avoir accepté. Et je ne peux que vous inviter, chers auditeurs, à aller voir le spectacle durant le festival Nos Limites de Mosaïque Danse. Le TEDx sera donc le 27 mai, c'est ça?
1: Oui, c'est ça. Le
0: Donc,
1: spectacle
0: oui.
1: s'appelle De là où je suis, chorégraphié par Régis Tsombo.
0: Vous aurez toutes les informations dans la description de l'épisode. Sur ce, ben, prenez tout soin de vous. On vous souhaite un bel été à dire et on se dit à la rentrée pour de nouvelles aventures.
2: Dear. Valide.

0: C'est de la merde. On va peut-être.
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6: Bonjour à tous, nous avons le plaisir de recevoir Madame Touré Fatimata, présidente de l'association EPS. Bonjour Madame.
7: Bonjour.
6: Alors, présentez-vous à nos auditeurs.
7: Alors, moi je suis Madame Touré Fatimata, je suis la présidente de l'association EPS Enfants Parents Soutien. L'association Enfants Parents Soutien est une association de loi de 1901 qui siège à Montpellier. Nous existons depuis 1998 et l'association vient en aide aux familles et enfants. Nous sommes des professionnels de l'enseignement, de la petite enfance, des éducateurs, des bibliothécaires, des retraités de différents domaines. Nous donnons des outils, des conseils aux parents pour l'accompagnement dans l'éducation, dans la scolarité de leur enfant. Alors, nous avons un rôle de conseil et d'accompagnement. Nous intervenons lorsque les familles ou les institutions nous sollicitent. Nous intervenons aussi lorsque le système classique rencontre une résistance au changement. Le PS sert de passerelle pour un dialogue entre les familles et les institutions.
6: Maintenant que vous avez déployé votre programme, votre contenu, vous-même votre histoire, comment est-ce arrivé à Montpellier?
7: Alors, moi, mon histoire, comment je suis arrivée à Montpellier?
6: Pourquoi Montpellier?
7: À l'origine, moi, j'ai grandi en banlieue parisienne. Et je suis venue à Montpellier suite à une mutation. J'ai suivi mon époux à l'époque, qui est prof de maths. Et donc, lui, c'était plus simple pour lui d'avoir une mutation. Et moi, j'étais fonctionnaire territorial de la ville de Paris. Donc, quand il est venu, je l'ai suivi, dérogation époux, et puis c'est comme ça qu'on est venu à Montpellier. Et voilà.
6: D'accord. Donc, déjà, vous, avant de créer cette association, est-ce que vous étiez déjà intéressé? Est-ce que vous vous intéressez déjà aux enfants en difficulté, aux familles en difficulté?
7: Au fait, c'est mon histoire quelque part. C'est mon histoire dans la mesure où, étant enfant de banlieue, on a grandi. Dans un environnement socioculturel qui était défavorisant, mais nous, on ne le voyait pas en tant que défavorisé. On ne le sentait pas comme ça parce que à l'époque, les parents étaient arrivés à nous cadrer. Il y avait l'éducation encore. Il y avait la République faisait son travail. Il y avait encore la volonté d'intégrer les enfants issus de l'immigration. Donc, il y avait tout qui était organisé autour de l'intégration. Nous, c'était donc, j'ai grandi avec ces valeurs-là. Et maintenant que je suis mère de famille, j'ai vu d'autres parents avec les mêmes difficultés que nous, on a vécu étant petits. Donc, c'est à la suite de ça, je me suis dit, je peux être utile auprès de ces familles-là.
6: D'accord. Et donc, c'est comme ça qu'en 98, vous créez cette association.
7: Voilà, en 98, quand j'ai eu mon fils, voilà, j'étais là, je suis sortie de la maternité, je suis arrivée à la maison avec l'enfant dans mes bras. Je me suis dit, qu'est-ce que je peux faire? Quelle éducation je peux donner? Du coup, j'ai vu mon film, le film de ma vie se dérouler devant moi avec un enfant. Donc, je me suis dit, allez, il faut faire quelque chose. Et c'est là que j'ai eu l'idée de créer l'association Enfants-Parents Soutien. Voilà, pour accompagner les parents qui ont la barrière de la langue, les familles issues de l'immigration, voilà. Tous ceux qui ont des problèmes d'accompagnement dans tout ce qui est administration, des consultations de PMI, les assistances sociales, les cartes de séjour, tout ce qui tourne autour de ces familles-là qui leur posent problème, je me suis dit, allez, c'est là ma place, c'est ce que je dois faire et c'est ce que j'ai fait.
6: Bon, c'était une bonne chose. Vous en avez aidé, si vous devez faire le bilan, par exemple, des familles aidées, si on vous demandait un décompte, ne serait-ce que comme ça, à la louche, combien d'enfants et familles avez-vous déjà accompagnés?
7: Bon, plusieurs... l'association Enfants Parents Poussins a permis à plusieurs centaines de parents et familles de mieux s'impliquer dans la vie scolaire de leurs enfants. Elle a aussi permis aux enfants d'acquérir une meilleure confiance en soi, d'améliorer leurs résultats scolaires.
6: D'accord. Mais est-ce qu'il y a un suivi de ces gamins-là, qu'une fois que ça va mieux à l'école, vous commencez avec du primaire au collège, ou ça s'arrête au lycée, ou avant?
7: Au fait, il n'y a pas d'âge en tant que tel. Il n'y a pas d'âge parce que, comme je le disais tout à l'heure, notre rôle, c'est conseil et accompagnement. Les institutions nous sollicitent. Soit les institutions, on accompagne les parents dans les conseils d'école. Dans les conseils d'école, aussi, bon, en gros, pour dire, les conseils de discipline, pour être exactement, voilà. On accompagne les parents, on accompagne aussi, on informe les parents dans les, tout ce qui est orientation scolaire. On explique aux parents le système scolaire, quel est le programme, les fins de cycle, les attendus de fin de cycle. Et, bon.
6: Ça se fait, l'accompagnement de ces jeunes, le soutien, ça se fait par le soutien scolaire, c'est ça?
7: On peut les devoirs, voilà, en fait, et tout ça. Comment ça marche? Après, si l'institution nous sollicite pour tel ou tel problème dans telle ou telle famille, on prend contact avec la famille, on va chez eux, on s'entretient avec eux. Après évaluation des besoins de la famille, ensemble avec la famille, nous travaillons sur la construction d'un programme d'accompagnement adapté aux familles. Alors, chaque famille a ses problèmes, chaque famille a son besoin. Donc, l'accompagnement des familles, ça peut être un accompagnement de la parentalité, conseil sur les difficultés liées à la méthode d'éducation. Par exemple, il y a un décalage de génération, il y a un décalage entre ce que l'enfant apprend par la République à l'école. Il y a aussi il y a l'éducation de la République, il y a l'éducation de la famille traditionnelle à la maison. Donc, on essaie vraiment de faire comprendre aux parents de trouver un juste milieu par rapport à... pour que les parents puissent arriver à jongler entre leurs traditions et en même temps respecter les valeurs de la République. Voilà.
6: Donc en gros, si je vois bien, en termes d'intégration, vous arrivez malgré tout, ces difficultés-là, à intégrer ces jeunes dans la République, dans le corpus républicain.
7: Oui, dans la mesure où les parents arrivent, nous quand on arrive dans les familles, ils ont déjà leurs questions. Ils savent déjà où ils veulent aller. Nous, on est juste là pour équilibrer ce qui est possible, ce qui est pas possible. Voilà ce que l'éducation nationale veut d'eux en tant que parents. Qu'est-ce que eux, en tant que parents, doivent jouer comme rôle dans l'accompagnement scolaire de leur enfant. Tout ça, c'est dans le dialogue. Tout ça, c'est avec les familles, on construit tout ça.
6: Mais quelles sont souvent les difficultés auxquelles vous êtes confrontés dans ces familles-là?
7: La difficulté première, c'est la classe, l'environnement socioculturel, c'est-à-dire ce sont des classes défavorisées, souvent. C'est capital culturel moins, capital économique moins. Voilà, donc, qui dit capital économique moins veut dire, voilà, déjà, fournitures scolaires pas adaptées, aide aux devoirs pas accompagnées. Mais il y a un truc que je tiens à souligner. Par rapport à, parmi toutes ces familles-là, il y a quand même des familles que dans leur pays d'origine, ils ont des diplômes académiques. Donc, quand ils arrivent en France ici, ce n'est pas un problème de compréhension ou d'illettrisme ou d'analphabétisme. C'est pas ça, c'est juste la barrière de la langue. Donc, la méthodologie, dès l'instant qu'on leur explique le système scolaire français, ils comprennent très bien. Ils arrivent à suivre, à accompagner leur enfant. Des fois, je dis, mais quand il y a les devoirs, relisez-le et puis réexpliquez-le dans votre langue maternelle. Et des fois, la caisse de résonance pour l'enfant est beaucoup plus simple que si vous essayez d'expliquer une leçon ou un exercice de maths à l'enfant en français, alors que vous avez des problèmes, vous avez une barrière de la langue. Donc, c'est mieux de passer par la langue maternelle.
6: D'accord. Mais avec ces familles-là, vous avez gardé des liens pour certaines d'entre elles?
7: Oui. Maintenant, quand je vois. La dernière fois, ne serait-ce que la semaine dernière, j'ai croisé une mère au parc sur Place de la Comédie, le parc qui est derrière vers le Corum. Elle me dit « Ah, madame, bonjour !» Je l'ai regardée et elle me dit « Vous ne me reconnaissez pas ?» J'ai dit « dites-moi, voilà. » Elle dit « Ah, mais vous êtes venue à la maison avec l'association, vous nous avez accompagnés. Ah, mais maintenant, je suis maman. » J'ai dit « Oh là là !» Donc, c'est comme ça, voilà, c'est des surprises comme ça, agréables de voir qu'on a quand même réussi, parce que c'est des familles qui partent de loin, réussi à ce qu'elles puissent déjà avoir un foyer, faire des enfants, jusqu'à... Si elle arrive à se rappeler de moi, ça veut dire quelque part, on a laissé des traces, l'association a laissé des traces.
6: Ouais, d'accord. Est-ce que vous êtes soutenue, aidée, par l'institution, comme vous dites?
7: Ben, on n'est pas soutenu par l'institution dans la mesure où on a des adhérents. Chaque famille adhère à notre programme. Donc, on a des adhésions. On a aussi des cotisations d'adhésion, des activités socioculturelles qu'on organise. On n'a pas un grand fonds, on a des projets, tout ça, on n'a pas un grand fonds. Mais des fois, vaut mieux ne pas avoir un grand fonds, vaut mieux ne pas avoir autant de... ne pas se disperser. Mais pour que le travail soit de qualité, que de se disperser, de se dire, voilà, on va chercher des fonds de gauche à droite, on va faire mille et une projets, alors que, voilà... Sur 10 projets, il y a un ou deux projets qui vont aboutir et le reste, c'est vraiment de perte de temps. Donc, on se consacre beaucoup sur le terrain. On est sur le terrain.
6: Alors, quelles sont les difficultés que vous rencontrez concrètement sur le terrain à l'égard de ces familles-là? C'est quoi vos difficultés principales?
7: Je vais dire, c'est la double identité.
6: Ah bon?
7: Double identité.
6: Expliquez-nous ça.
7: Double identité, c'est dans la mesure où il y a l'éducation de la République, comme je l'ai dit tout à l'heure, il y a l'éducation familiale. Donc, souvent, les enfants issus de l'immigration sont partagés entre ces deux cultures-là. Donc, nous, notre rôle, c'est de vraiment faire comprendre à l'enfant ou aux familles, on peut très bien respecter les valeurs de la République, vivre ici avec son temps, avec les principes d'ici, sans pour autant se culpabiliser ou sans pour autant se dire « je vais trahir les traditions de mes parents ». Donc vraiment, on est là pour faire le lien, pour vraiment avoir une passerelle pour permettre aux enfants d'être bien dans leur basket, de bien vivre leur époque, de bien vivre la double culture.
6: La double culture, qui n'est pas un handicap.
7: Non, c'est une richesse dans la mesure, c'est une très grande richesse dans la mesure. Parce que, qui veut le comprendre, ça peut devenir une richesse. Mais il y a des parents qui sont réfractaires à ça. Donc, eux, c'est un peu difficile pour leur enfant de vraiment... parce que entre ce que nous, on apporte, entre ce que l'association apporte et derrière ce que les parents véhiculent, souvent, les enfants sont tiraillés entre ces émotions-là. Et ça, c'est difficile. C'est des moments difficiles pour nous, quoi.
6: D'accord. Bon, on va marquer une petite pause musicale. Vous allez pouvoir respirer un petit peu. Vous avez choisi Rachida, c'est bien ça?
7: Voilà.
6: Allez, c'est parti.

0: nous voilà en studio avec la présidente de l'association EPS, Madame Fatimata Touré. Vous nous avez choisi Rachida. Pourquoi Rachida et ce morceau? Qu'est-ce que ça vous évoque?
1: Alors, Rachida, c'est tout ce que la République a fait de bien en politique d'intégration. Et je lui rends hommage parce que cette chanson-là a bercé mon enfance. Rachida, c'est un artiste authentique qui avait un regard futuriste. Il a porté la France dans son cœur. Mmh. Il a aussi exporté la France à l'international avec la reprise de ce France de Charles Trenet. Mmh. À l'époque, c'était le groupe Quart de Séjour. Mmh. Alors, pourquoi Rachida? Parce qu'il a osé l'impossible. L'impossible, c'est-à-dire qu'il a quand même su fusionner les cultures. Faire de la mixité sociale une identité de la France. Mmh. Voilà. Cette chanson a eu un succès planétaire. Avec cette chanson, il a voulu montrer que l'interculturalité est une richesse. Mmh. Donc, puis ça me ramène à mon enfance. Quand j'étais petite, dans les années 80, dans mon immeuble, dans mon immeuble, il y avait toutes les nationalités. J'avais des amis français, espagnols, maghrébins, chinois. On vivait ensemble, on avait le même délire sur le chemin de retour de l'école où on se posait pas de questions, on était des enfants de la République, on était des enfants de l'école et puis voilà. Bon. Et puis à l'époque, nos parents se parlaient, se comprenaient, il y avait une solidarité, il y avait du bon voisinage. Aujourd'hui, ouais. Je crains qu'avec l'arrivée de l'IA, le monde sera de plus en plus difficile.
0: Bon, le temps change, on va dire ça comme ça.
1: Voilà.
0: Bon, ok. Alors maintenant que le décor est planté, vous, en termes d'activité à Montpellier, depuis que vous y êtes, est-ce qu'il y a des choses que vous voudriez mettre plus en avant que d'autres, enfin des choses que vous avez peut-être entamées, des choses à améliorer?
1: Ben, ce qu'on met en avant par rapport à notre programme, il y a la médiation familiale.
0: D'accord.
1: La médiation familiale, dans la plupart des cas de conflits.
0: Mais les conflits entre parents et enfants?
1: Conflits entre parents et enfants, conflits entre l'école, famille, entre l'enfant et l'école. Mm-hmm. Donc, enfin, quand on nous sollicite en tant que médiateur, on fait cette médiation là, c'est-à-dire des parents qui comprennent pas le système, on leur fait comprendre le système, on les met face à leurs responsabilités en tant que parents, et l'enfant aussi, on cadre le décor, au fait on plante les décors, voilà, dans ce cadre là, voilà tes droits, voilà tes obligations, des parents pareils dans ce cadre là, voilà vos droits, voilà vos obligations en tant que parents, l'école aussi, voilà. Donc on fait vraiment la médiation entre famille, école, institution et tout. Et en fonction de leur expérience émotionnelle, nous, les familles, nous parlent beaucoup plus facilement que l'école. Mmh. Il y a des choses que nous, on arrive à faire comprendre aux parents, parce que l'institution est quand même, on peut pas dire le mammouth, mais le parent, quand l'institution les convoque, ils prennent peur tout de suite. Donc nous, on arrive avec, à dédramatiser, voilà. Déjà, on cherche à savoir leur échelle de valeur par rapport à la réussite. Qu'est-ce que la réussite veut dire? Quelles sont leurs exigences vis-à-vis de l'enfant? Quelle est, voilà. Des fois, il y a des parents qui deviennent exigeants parce que eux aussi, derrière, il y a une famille, il y a une réussite, il y a toute une histoire.
0: Qu'est-ce qui fait que souvent, ces familles-là, comme vous dites, certains sont arrivés ici en France avec un niveau relativement académique acceptable. Pourquoi n'arrivent-ils pas à faire que ça se passe mieux avec leurs enfants et l'école? Pourquoi? Parce qu'eux-mêmes, ils ont quand même un niveau scolaire relativement intéressant, non?
1: C'est la méconnaissance du système scolaire, c'est aussi simple que ça. Et aussi, Bon, dans l'expérience me fait comprendre, nous a montré aussi que la plupart du temps, les enfants prennent le pouvoir parce que l'enfant parle mieux français. Pourquoi l'enfant prend le pouvoir? Parce que l'enfant les accompagne pour les démarches administratives. Dès l'instant que le parent a besoin de l'enfant, donc l'enfant n'est plus à sa place d'enfant, prend la place de l'adulte. Ouais. Et en ce moment-là, les rôles sont inversés. Et nous, on essaie vraiment de cadrer ça. Voilà, on essaie de leur faire comprendre. Si vous avez besoin de démarches administratives, au lieu de déplacer le problème, de tirer l'enfant, ce qu'un enfant doit vivre à l'âge de 15 ans, il le vit à l'âge de 8 ans, ou ce qu'il doit vivre à l'âge de 25 ans, il le vit à l'âge de 15 ans. Donc, on leur dit, vous avez des associations qui peuvent vous aider pour les démarches administratives. Donc, laisser l'enfant vraiment dans sa naïveté, dans sa vie d'enfant, qui profite de voilà. Il y a des étapes à ne pas franchir plus vite pour l'enfant.
0: Peut-être que pour eux, c'est plus facile de s'adresser à l'enfant parce qu'ils ne vont pas exposer leurs failles tout de suite. C'est peut-être gênant quelque part. Oui, c'est d'où le rôle des associations. C'est-à-dire que spontanément, le réflexe, si ton enfant il sait lire et écrire là, au collège, tu t'adresses à lui.
1: Voilà.
0: Se déplacer directement à parler français, aller à l'association. C'est peut-être ça aussi qui fait que tout d'un coup, l'enfant devient grand tout de suite. Et bien forcément, il n'a plus sa vie d'ado. Donc du coup, voilà, les choses sont inversées.
1: Voilà. Ouais. Dès l'instant que le rôle est inversé, donc c'est difficile pour ces parents-là de se faire entendre. Que l'enfant entend, parce que l'enfant voit déjà la faille du parent. Le parent n'est plus l'autorité, parce que c'est l'enfant qui devient l'autorité maintenant.
0: Oui, d'accord. Donc, du coup, là, effectivement, eux, ils viennent pour certains d'entre eux, des familles où la tradition prime, des valeurs traditionnelles priment, alors qu'ici, c'est la République.
1: Voilà.
0: D'accord.
1: Comment la République voit l'enfant et comment eux ils voient l'enfant, souvent on arrive à leur faire changer de vision vis-à-vis de leur enfant. Comment eux ils voient leur enfant. Et le regard que eux ils posent sur l'enfant détermine la réussite scolaire de l'enfant. Et la place qu'ils donnent à l'enfant détermine la réussite scolaire de l'enfant. Donc, on essaie vraiment d'équilibrer. Oui, c'est votre enfant. Oui, vous avez de la barrière de la langue. Oui, ceci. Mais n'oubliez pas, c'est un enfant qui a besoin d'être cadré. C'est un enfant qui a besoin d'être accompagné, d'être sécurisé, d'être éduqué.
0: Mais du coup, l'enfant, effectivement, il doit y avoir forcément sur ses épaules une forme de pression quand tes parents arrivent comme ça en France. Ils ne savent pas parler français. Il y a une pression, il faut que tu réussisses. D'accord ? Est-ce que ce message, ils comprennent cela, les jeunes que vous accompagnez ?
1: Maintenant, si on prend les sources de l'échec scolaire, il y a aussi la barrière de la langue des parents qui n'arrivent pas à suivre les enfants au niveau scolaire. Comme je disais tout à l'heure, la plupart arrivent avec des diplômes, donc ils ont une connaissance académique. Et leur faire comprendre que pourquoi vous n'arrivez pas à poser, à créer un lien avec l'enfant, comment ça se fait? Dès l'instant que vous avez décidé de venir ici, l'enfant lui n'a rien demandé. Et il ne peut pas être la cause d'échec, la cause de réussite. Voilà, ça s'éduque. Quel est le projet que vous avez pour cet enfant-là? Dans 20 ans, comment vous le voyez? Dans 15 ans, comment vous le voyez? Dès l'instant qu'on leur pose ces questions-là, donc les choses se posent tranquillement. Et là, ils arrivent à dire, oui, voilà, c'est un peu de ma faute. J'ai dit, mais il n'y a pas de faute. C'est la faute de personne. C'est juste qu'il faut comprendre le mécanisme. Dès l'instant qu'on comprend le mécanisme, après, les choses se rendent dans l'ordre.
0: Oui, non, mais je comprends mieux parce qu'en fait, ces gamins-là, c'est vrai que la République, elle est là. Et voyant la situation de leurs parents, ils devraient être plus investis. Il n'y a que l'école pour s'en sortir. Et des fois, malheureusement, ils se laissent entraîner aussi par d'autres choses qui déciment la jeunesse, qui les font éloigner de leur but principal. Mais après, là, ce n'est plus à votre niveau, je veux dire.
1: Oui, après nous, c'est vrai qu'on a une limite. Hein. On ne rentre pas dans leur vie privée. Nous, on reste juste dans le cadre réussite scolaire pour ces enfants-là, accompagnement, parentalité, changer de vision de la manière dont les parents voient leur enfant, leur permettre de voir leur enfant autrement que ce qu'eux, ils ont comme vision sur cet enfant-là. Puis après, maintenant... Voilà.
0: Bon. Sinon, qu'est-ce que vous aimeriez faire davantage? Est-ce que vous aimeriez faire davantage pour ces jeunes-là? Là, vous commencez, ça fait 20, 27 ans à peu près, enfin, peut-être 28. 28 ans que ça existe. Qu'est-ce que vous aimeriez faire encore plus pour ces jeunes-là, avec les familles, que vous n'avez pas pu faire avant?
1: On a fait plein de choses, on a fait pas mal de choses. Bon, maintenant qu'il y a, avec l'arrivée de IA, du coup, on recommence tout à zéro.
0: Ah bon?
1: Voilà, on recommence tout à zéro dans la mesure où maintenant, il n'y a plus des étapes de développement. Les étapes de développement d'un enfant, maintenant à l'âge de 6 ans, on voit des enfants, déjà il y a beaucoup de dangers, les dangers des écrans, les réseaux sociaux. Revenir vraiment ce qu'on aimerait faire, que... La nouvelle génération revient à des valeurs intrinsèques comme avant. Je suis pas nostalgique d'avant, hein. C'est pas ça du tout, je veux dire. Je vais juste dire, dans le temps, nous, notre temps, on n'avait pas de téléphone. Et pour autant, on était en sécurité. On quittait l'école en groupe. On était là. On avait les mêmes délires. Les parents ne nous donnaient pas de téléphone pour nous sécuriser. Et c'était les adultes. Tout le monde était responsable, quoi. Le fait que les parents aient confiance en nous, ça nous évitait de faire. On se donnait pas le droit de faire autre chose que ce qu'on a décidé de faire. Voilà, donc vraiment revenir sur des valeurs de base, quoi, les valeurs de base.
0: Ouais. Voilà. Et qu'est-ce que vous manquerez, de quoi avez-vous besoin pour ramener tout le monde un peu sur Terre, pour regarder les valeurs de base, parce que l'IA qui est aujourd'hui envahie la vie quotidienne de beaucoup de jeunes, que pouvez-vous faire face à cela?
1: Ben, qui est un lien entre un partenariat entre les familles et l'école, parce que plus le temps avec le temps maintenant on voit que l'école s'éloigne des familles, les familles s'éloignent des écoles. Quand on représente les familles dans les conseils d'école et tout, c'est des familles, ils sont là, ils défendent coûte que coûte leur enfant. Et je leur dis, mais on va écouter déjà, on va comprendre ce qui se passe. C'est bien de défendre son enfant, c'est bien de... Au fait, il faut pas qu'il y ait de cassure entre l'école et les familles. Parce que c'est les deux, ils sont partenaires, ils sont complémentaires. Il y a l'école, il y a la famille, ils sont complémentaires. L'un ne peut pas fonctionner sans l'autre. Donc vraiment, nous, ce qu'on veut vraiment garder comme... comme base solide, c'est que ce lien-là reste, qu'il n'y ait pas de fracture, qu'il n'y ait pas d'écart entre l'école et les familles, que les familles puissent avoir confiance à l'école, que l'école aussi puisse avoir confiance aux familles. Et ensemble, voir quand il y a quelque chose qui ne va pas au niveau de l'éducation de l'enfant ou au niveau scolaire de l'enfant, ben, qu'ils puissent s'asseoir autour d'une table et puis en discuter à bâton rompu. Sans incriminer qui que ce soit, sans que les parents se sentent coupables de l'échec, sans que l'école soit le père fouettard, au fait qu'il y ait vraiment un dialogue transparent entre les deux identités, quoi.
0: Ouais, donc l'école comme médiateur aussi, c'est ça.
1: Voilà.
0: Et est-ce que les enseignants sont formés à ça?
1: Bon, moi, je reviens toujours à l'avant.
0: Ouais.
1: Mais non, avant, nous, notre époque, moi, mes parents, quand on arrivait en troisième, il fallait s'orienter. Il y avait la conseillère d'orientation. Donc, la conseillère d'orientation, elle faisait une réunion tous les parents venaient. Ils comprennent français, ils comprennent pas français. Elle sortait vraiment les métiers, tel métier, voilà, voilà, les filières de tant. Vraiment, il y avait une pédagogie. Mm. Elle enseignait, elle encadrait les parents pour nous orienter. Mm-hmm. Et maintenant, quand je vais dans les écoles, il y a plus de conseillère d'orientation où il y a une conseillère pour un secteur. Mmh. Et même au niveau des infirmiers ou à l'infirmerie, chaque école avait une infirmerie. Maintenant, il y a un médecin pour un secteur. Donc, les problèmes ne sont pas traités tout de suite, quoi. Il y a rien de les bibliothèques. Avant, on avait des bibliothèques dans chaque école. Mmh. Maintenant, il y a de moins en moins d'ouvrages, de livres dans les bibliothèques. Les bibliothèques sont obligées d'aller. L'école est obligée de faire des. Aller dans les bibliothèques pour faire des accueils de classe, pour pouvoir droit aux ressources. Donc, il y a plein de choses qui sont dégradées avant par rapport à maintenant. Mmh. Donc, vraiment, c'est dommage, quoi. C'est dommage.
0: Mais on voit bien que la société évolue. Là, l'État ne peut plus faire grand-chose. Peu, et donc forcément les failles que vous évoquez, c'est pour ça qui justifie, c'est ce qui justifie d'ailleurs votre existence, l'association. Donc l'État, l'école, enfin, on va dire les deux à la fois, il y a certaines tâches qu'elle vous lègue quelque part. Parce que je ne suis pas sûr qu'avant, à votre époque, il y avait autant d'associations pour essayer d'accompagner les jeunes, pour intervenir entre parents et enfants, et les parents et l'école.
1: Ben, c'est dommage, hein. C'est dommage dans la mesure où, quand on voit déjà tout ce qui existe, il suffit juste de les mettre en place. Il y a plein de choses qui existent au niveau de l'éducation nationale.
0: Mais il faut des moyens financiers.
1: Non, mais les moyens, il y a les moyens humains.
0: Oui, d'accord, beaucoup. Mais s'il n'y a pas les sous pour payer, mettre les livres dans les bibliothèques, etc., etc., il arrive à un moment donné, l'État a des priorités. Enfin, il y a des budgets, les contraintes budgétaires aussi, peut-être.
1: Oui, mais après, il y a quand même la priorité, c'est de former des futurs citoyens.
0: Ah oui, mais ça, c'est vrai, ça, c'est nos débats.
1: Voilà.
0: C'est nos débats dans la
1: République. Donc, la priorité est vue de vie, quoi.
0: Oui. C'est bien triste, quoi.
1: Voilà.
0: Mais en même temps, bon, ça vous donne. Ça vous permet d'aider, d'être beaucoup plus humaine. Enfin, en tout cas, vous et les associations comme vous, heureusement que ça existe, parce que vous imaginez les grands écarts qu'il y aurait entre l'État, donc l'école, l'État et les pauvres familles qui arrivent, qui veulent s'intégrer, mais qui ne savent pas trop comment. C'est juste remplir un formulaire administratif. Donc vous comprenez là aussi pourquoi ces familles-là, le premier réflexe qu'ils ont, c'est de s'adresser à l'enfant. Voilà. Donc oui, quelque part, puisque les failles de l'État sont comblées par ou les associations ou l'enfant qui sait lire et écrire, qui va aider ses parents à écrire. Donc du coup, on fonctionne à forme inversée. Donc l'enfant devient adulte et après ça crée des tensions entre les enfants et les familles.
1: C'est ce qui est dommage parce que pourquoi il y a cette faille-là, quoi? Qu'est-ce qui est arrivé? C'est quoi les profs sont fatigués, les enseignants sont fatigués, les parents sont fatigués. Il y a plein de parents qui connaissent pas le système.
0: Non, mais il y a un problème de pédagogie. La nouvelle génération qui est d'enseignants, moi, je l'ai vécu avec mes enfants aussi, c'est que les jeunes vont faire maître d'école parce que ailleurs, ça n'a pas marché. Non plus pas la pédagogie. Moi, je me souviens, il y avait M. René dans l'école de ma fille à l'époque, un vieux de la vieille, qui était arrivé à cadrer le fils de nos voisins, qui était super excité, dont l'instituteur de la classe où le petit était n'en voulait pas. Et M. René était arrivé à le cadrer et l'enfant a commencé à aimer l'école. Donc, il y a aussi, dans la formation des jeunes enseignants, ils ont peut-être le master 1 ou 2, mais ils vont pour le salaire. C'est tout. Il n'y a plus peut-être la pédagogie, ils n'ont pas le temps. Eux aussi sont les enfants d'une autre génération, donc ils ont moins de temps à consacrer à plus jeunes qu'eux. Tu vois ce que je veux dire?
1: Peut-être. Bon, vu comme ça, on peut dire, vous avez peut-être raison, d'accord, mais nous qui sommes dedans, ouais, on voit vraiment que il y a plein de nouveaux enseignants qui arrivent avec de bonnes volontés, qui veulent vraiment changer le système, mais ils n'ont pas les outils. Ils n'ont pas les outils, ils sont pas défendus, sont pas voilà, ils sont seuls face à leur classe de 23 voire 28 élèves. Et 28 élèves voilà, seuls on arrive, on a que 25 ans l'autorité voilà, après
0: Non mais je comprends.
1: Moi autour de moi, je vois plein d'enseignants qui sont de bonne foi. Hein.
0: Oui, mais après, s'ils n'ont pas appris la méthode, la pédagogie. T'imagines un jeune enseignant qui sort de l'UFM à 23 ans, on l'envoie dans un quartier chaud.
1: Voilà, c'est là aussi, voilà. Les mutations, c'est là aussi. Hein, c'est, moi, je me rappelle quand j'étais petite, bon, ouais. Je ne dis pas petite, mais on avait la prof d'histoire géo. Mm-hmm. Elle venait de Normandie, d'un village. Mmh. Elle ne connaissait pas du tout ce que c'est l'immigration. Mmh. Elle ne savait pas ce que c'était l'Afrique. Ah, si, elle savait parce qu'elle a fait des études. Mmh. Mais là, tout était théorique chez elle. Mmh. Donc, elle s'est retrouvée face à, dans une classe de la banlieue avec 28 élèves excités, difficiles à cadrer. Mais la pauvre, elle, son seuil de tolérance est différent par rapport à nous, de familles nombreuses où ça crie de partout, on arrive à l'école, pour nous crier c'est normal. Elle, crier c'est pas normal, donc il y a des références culturelles qui se heurtent,
0: ouais.
1: Voilà, c'est juste ça quoi.
0: D'accord.
1: Et par contre, on avait la prof d'anglais qui était, antillaise, on se la ramenait pas avec elle, hein. Donc voilà, c'est juste une question de culture et une question. Il faut mettre les gens à leur place.
0: D'accord. Bon, on va passer le deuxième morceau de. C'était qui l'autre?
1: Toujours à Chita.
0: Avec.
1: Et là, avec Catherine Ringer.
0: Catherine Ringer. Voilà. D'accord, c'est parti.
2: On est content, je suis très heureuse de chanter cette chanson, une chanson de Daman El Arachi, qui a fait le tour du monde, que Rachita a repris merveilleusement. Et c'est une chanson qui raconte. Oh, immigré, oh, voyageur, mais où pars-tu? Tu sais que beaucoup de gens naïfs ont voulu quitter leur pays comme ça pour aller dans les endroits soi-disant idylliques et l'ont regretté.

0: Nous voilà à nouveau dans le studio avec Madame Fatimata Touré de l'association EPS. Pourquoi avez-vous choisi ce duo avec Catherine Bringer et Rachida?
1: Ce duo, c'est le duo de feu.
0: Ah ouais.
1: Parce que tous les deux, tous les deux, ça me rappelle toujours. Bon, moi, j'ai grandi en banlieue parisienne, hein, la classe populaire et tout. Et chaque année, à la fête de l'humain. Mm-hmm. Et il y avait Catherine Ringer, elle était tout le temps là. On y allait rien que pour elle, quoi. C'est une chanteuse que j'adore. Et Rachida, pareil, c'est un chanteur que j'aime beaucoup, que j'ai beaucoup vu à la fête de l'humain et que j'ai vu plusieurs fois en concert. Le concert de Rachida qui m'a vraiment bouleversée, c'est quand j'étais jeune, hein, je suis allée à New York. Et il se trouve que j'ai passé le 14 juillet d'une année là-bas. Et la fête nationale, le 14 juillet, eux, aux États-Unis, ils appellent ça Bastille Day.
0: Bastille Day, d'accord.
1: Bastille Day. Et donc, ça se passe au Central Park. Et un concert. Et voir qu'un enfant issu de l'immigration représentait la France au niveau international, c'était juste incroyable. De voir tout le monde chanter. Il avait repris la chanson Douce France. Les Chinois, les Anglais, tout le monde chantait cette chanson, mais sans comprendre le français. C'était vraiment incroyable. Et c'est lui qui représentait la France. Et ça, d'accord, c'était incroyable.
0: Bon. Voilà. On connaît vos goûts désormais. Rachida, vous avez remarqué toute votre jeunesse. Vous accompagnez partout, y compris même à l'étranger. Vous êtes allé. Bon, maintenant, on va revenir un peu dans le cadre de notre association qui est EPS, qui s'occupe des jeunes, qui encadre les jeunes, qui les accompagne. Vous, là, l'émission tire à sa fin. Si on vous demandait de dire un mot sur vos activités et vos projets dans les années à venir.
1: Ben, les projets futurs qu'on a, c'est des projets qui sont déjà des projets antérieurs. C'est-à-dire, chaque année, on organise des voyages de séjour dans le pays d'origine pour aller voir comment ça se passe juste dans les villages. Une semaine, 15 jours, on vit dans le village, on va chercher de l'eau, on va chercher la nourriture, on va aller dans le potager, cueillir. Au fait, le quotidien va s'organiser autour de comment se nourrir. Donc, chaque année, on a ces projets-là. Et pareil pour les autres années. Sinon, on a aussi un autre projet, c'est d'équiper une école de bibliothèque. On récolte les livres dans les différentes médiathèques de France. On les stocke et puis maintenant, on attend des fonds pour avoir, pour prendre un conteneur qui n'est pas donné du tout. Donc, il nous manque quand même le prix du transport pour pouvoir concrétiser ce projet-là. Sinon, on a tout.
0: Il y avait tout.
1: Voilà. Bon. Tout, c'est un grand mot. Hein. On n'a jamais assez. Hein.
0: Oui, vous avez presque tout pour fonctionner à peu près.
1: Voilà.
0: Bon. En tout cas, merci d'être passé nous voir à la radio. À FM+.
1: Merci à vous de nous avoir invités.
0: Voilà. Merci. Allez, on se quitte. Merci à tous. Bonne soirée.
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1: 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La parole du jour, commentée par les rédacteurs du recueil Pain quotidien 2025, des éditions Olivetan.
3: La méditation de ce jour s'appuie sur le texte de Hébreux, chapitre 10, versets 1 à 18. Voici en quoi consiste l'alliance que je conclurai avec eux après ces jours-là, dit le Seigneur. Je mettrai mes lois dans leur cœur, je les inscrirai dans leur intelligence. L'adage dit « Les paroles s'envolent alors que les esprits, alors que les écrits restent ». Bientôt la fin mai, certainement que la saison des mariages va redémarrer. Dans nos bénédictions chrétiennes de mariage, l'alliance échangée entre les époux est le rappel de leur consentement et engagement pris sous la forme orale. Un objet, une bague, pour rappeler des promesses, surtout s'ils nous prenaient l'envie de les oublier. Les Hébreux se passaient la bague à l'index, pas à l'annulaire, comme de nos jours. Un objet pour concrétiser une alliance, terme sans

0: va à ce contact redécouvrir à la fois le peuple, dont il n'était pas totalement éloigné, mais c'était quand même un enfant des couches moyennes, il va redécouvrir le peuple et il va redécouvrir aussi la résistance, ce qu'est la résistance. Et quand je disais qu'il va redécouvrir ses racines, en fait, il est issu d'un milieu protestant, mais c'est pas un protestant, disons, pratiquant et croyant, c'est un protestant, disons, déjà culturel. Mais il va redécouvrir à travers le maquis.
1: Oui, parce que il est descendant donc d'un chévrier qui lisait la Bible en gardant le troupeau.
0: C'est ça.
1: Et ça, il redécouvre en étant au maquis. Et puis vous avez parlé donc de ce maquis qui était composé de jeunes.
0: Oui.
1: Et ça me fait penser à ces camisards. Là, c'est plus les maquisards, mais les camisards.
0: Oui,
1: donc après la révocation de l'édit de Nantes, qui étaient souvent des jeunes. Des très jeunes et peu formés, d'ailleurs avec une foi très, prophétique et peu intellectuelle.
0: Oui, oui. Alors, on peut citer, il a dans une préface à un ouvrage sur la résistance dans le département du Gard et en Lozère, signé d'Aimé Vielzeuf, qui s'appelle La Cévenne sans braseille, il a écrit une préface extrêmement explicite. Et j'en cite cette phrase. « Nous descendions du camp sur le Bougès par les mêmes sentiers que le grand Abraham Mazel quand il fondit sur le pont de Montvert pour porter sur la baie du Chayla ses coups de lames étincelants qui firent du petit peuple évangélique la horde effroyable des vengeurs hallucinés.
1: C'est magnifique. C'est magnifique. C'est pas magnifique pour l'abbé Duchella qui est mort. D'un certain côté, il le mérite. Enfin, je dis pas qu'il le méritait, parce que je suis pas spécialement pour la peine de mort. Mais enfin, l'abbé Duchella, il s'était quand même illustré par
0: la persécution
1: des protestants. Donc quelque part, voilà. Mais effectivement, cette identification, ça devait être plus facile. Pour un maquisard, enfin, ça devait être peut-être plus facile de vivre avec tout cet imaginaire, de revivre les camisards et donc.
0: Il a redécouvert, il redécouvre quelque chose qui était dans son ADN, mais qui n'était pas très visible, puisqu'après tout, il est d'un milieu laïque.
1: Oui.
0: Certes, il y avait les descendants, le grand-père, l'arrière-grand-père et au-delà qui étaient des pâtres qui lisaient la Bible tout en gardant les chèvres, les moutons, tout en gardant les troupeaux. Mais en fait, ce n'était pas explicite. Il dit très clairement, j'ai redécouvert qu'est-ce que pouvait être la révolte des camisards à travers la résistance. La résistance à l'occupant nazi. Et donc, il a redécouvert d'ailleurs non seulement ces racines-là, mais il a redécouvert les Cévennes. Il dit quand on a couché à la dure sur.
1: Le granit
0: eh bien, on sait ce que c'est la Cévenne. Il a embrassé la terre des Cévennes.
1: Ouais.
0: Et je crois que c'est assez explicité. C'est assez significatif. Il rappellera dans plusieurs textes ses souvenirs, parce qu'il réexploitera tout au long de son œuvre son engagement de maquisard. Il rappellera qu'il était maquisard FTP matricule 21750. Et il rappelle dans un même texte le matricule des deux ancêtres Chabrol, galérien pour la foi, sur la matricule des galères de Toulon. Qui s'appelait Jean-Pierre d'ailleurs aussi. Un Jean-Pierre Chabrol, galérien, matricule 27310, et son frère 27311. Et c'est cette collision entre l'histoire et le vécu
1: qui est
0: assez extraordinaire, qui est sans doute le tissu même de son œuvre, de son esprit de résistant, de son esprit de rébellion. Ouais. J'ai écrit, il y a une dizaine d'années, donc, une biographie de Jean-Pierre Chabrol intitulée Le Rebelle. Je crois qu'il est effectivement un rebelle.
1: N'oubliez pas de nous donner

0: les références à la fin de l'émission.
1: Oui,
0: il est un rebelle et donc on va en parler justement parce que quand on parle à Chabrol, enfin moi personnellement quand je pense à Chabrol, c'est la trilogie des rebelles. Mais il redevient Cévenol en fait, il devient
1: voilà.
0: Cévenol.
1: Il embrasse la terre des Cévennes et il va trouver dans la terre des Cévennes les éléments d'une œuvre littéraire qui va se déployer, donc disons des années 1947-48 jusqu'en 2001, puisqu'il est mort en décembre 2001. Il avait seulement d'ailleurs 76 ans.
0: Mais c'est intéressant parce que les Cévennes, c'est effectivement, enfin moi j'y habite, alors je connais bien, je randonne, mais c'est effectivement cette terre difficile, cette terre ingrate, cette terre. Et c'est. Enfin, le fait que Chabrol ait vraiment redécouvert cette terre, enfin, il l'avait quittée, il est né donc à Chambourigo, mais il est parti jeune.
1: Il est parti assez jeune. Il a fait ses études au lycée Jean-Baptiste Dumas à Alès, et puis ensuite il est parti vers
0: Paris. C'était pas comme André Chanson qui passait son enfance à crapahuter sur les Gouales.
1: Il a passé quand même une partie de son enfance chez sa grand-mère paternelle qui est à Pont-de-Rastel. Et c'est là d'ailleurs, effectivement, où il y a un mas familial qui s'appelle le Gravas, qui existe toujours et qui a été la demeure de Jean-Pierre Chabrol.
0: C'est où Pont-de-Rastel ?
1: Pont-de-Rastel, c'est après Chambourigo et entre Chambourigo et Genolac.
0: D'accord.
1: Voilà.
0: D'accord. Alors, on va parler des Cévennes, oui, et des rebelles. Donc, des rebelles 1965-1968, enfin, c'est écrit à ce moment-là, et qui parlent du monde du Front populaire. Et en même temps, mais on va y revenir peut-être après, en même temps, au moment où Jean-Pierre Chabrol écrit ces rebelles, entre 65 et 68, cette Cévenne n'existe plus. La Cévenne dont il parle.
1: Oui.
0: Et c'est le drame de cette histoire. On va d'abord peut-être parler de la trilogie des rebelles.
1: Alors d'abord peut-être parler de la manière dont il s'exprime sur les Cévennes.
0: Oui.
1: Au début des rebelles d'ailleurs, dans le premier volume des rebelles, on peut lire ceci. La Cévenne n'est pas de ces contrées qui se laisse apercevoir, côtoyer, toiser, parcourir, aimer, quitter. Elle ne peut être ni un passage, ni une passade. On est dedans ou dehors.
0: C'est...
1: Et un petit peu plus loin, à même le ciel, à hauteur des derniers rapaces, les derniers survivants de la première race du monde sur les sommets, les pâtres. Tout en bas de l'échelle, dans le caniveau du chemin creux des vallées basses, d'autres survivants aussi, d'une espèce primitive, ceux qu'on appelle Tziganes dans l'Europe centrale, gitans en Espagne, bohémiens, caraques en Cévennes. Il y a encore des hommes sous la terre, les mineurs, mais ils ne s'en trouvent pas plus bas, au contraire, plus ils s'enfoncent, plus ils s'élèvent.
0: Wow.
1: C'est le début du premier volume des Rebelles.
0: Ouais.
1: Et j'ai voulu citer ces quelques lignes parce que les Rebelles, c'est à la fois un hommage au peuple de la mine et effectivement un roman dans l'histoire, comme dirait André Chanson, puisque c'est une formule qui appartient à André Chanson, un roman dans l'histoire parce que c'est l'itinéraire de ces mineurs, de ces ouvriers du charbon, pendant la période qui commence au début des années 30, au moment où monte le fascisme, et qui s'achève avec la victoire du Front populaire, mais à l'aube de la guerre d'Espagne, c'est-à-dire en juillet 1936. C'est ça qui donne cette cohérence assez extraordinaire à la trilogie des rebelles, la gueuse et l'embellie. La gueuse, Les rebelles, on comprend.
0: Oui.
1: Hein, la Gueuse, c'est la République. La République selon l'Action française.
0: Oui, oui, oui.
1: Et selon les royalistes.
0: Oui, la Gueuse, et ça voilà. veut dire.
1: La République.
0: Oui,
1: la,
0: mais oui, le terme de Gueuse, c'est péjoratif.
1: Ah, tout à fait. Oui,
0: voilà,
1: tout
0: ça
1: à
0: veut
1: fait.
0: Dire la salope. Enfin.
1: Oui, la salope, oui, absolument. Bon, voilà. La salope.
0: Et donc la République pour République, l'Action oui. française qui était oui, un oui. mouvement d'extrême
1: d'ailleurs,
0: droite.
1: D'ailleurs, il y a un chant royaliste qui dit vive le roi, bas la République, la Gueuse, on la pendra.
0: Oui, oui, oui.
1: Voilà, c'est.
0: Voilà. Et Chabrol et reprend ce
1: c'est
0: terme.
1: C'est ça, il reprend dans le deuxième volume des Rebelles, et dans le troisième volume, il prend l'expression qu'a utilisée Léon Blum, qui a été président du Conseil
0: oui, qui
1: donc,
0: était socialiste.
1: En 1937, président du Conseil socialiste, et qui avait été traduit par le régime de Vichy devant un tribunal qui s'appelle le tribunal de Riom,
0: oui, enfin, le procès de Riom.
1: Et dans la plaidoirie, qui a d'ailleurs bouleversé complètement le procès des anciens dirigeants de la Troisième République voulu par Pétain, Blum emploie cette expression « Je suis heureux d'avoir procuré à ces gens qui vivaient une vie obscure, une embellie. »
0: Ah oui.
1: Et Chabrol se sert de ce terme « embellie », qui est un terme de marine d'ailleurs. Hein.
0: Ouais.
1: C'est quand il y a eu une tempête, une fois que la tempête est dissipée, il y a l'embellie.
0: Mmh.
1: Eh bien, il se sert de ce terme embelli pour caractériser la période du Front populaire, et notamment, il y a quelques très belles pages dans le troisième tome, donc l'embelli, sur la création des auberges de jeunesse.
0: Oui. Et qui a été un des seuls, enfin une des seules réalisations qui a duré
1: c'est ça,
0: vraiment,
1: c'est
0: puisque
1: Léo Lagrange.
0: Alors, voilà, je rappelle donc à nos auditeurs qui ne seraient pas des historiens, donc que le Front populaire c'est un gouvernement de gauche, enfin socialiste. Les communistes ne participent pas, mais ils soutiennent.
1: Et radicaux.
0: Et les radicaux, en réaction contre l'extrême droite, le fascisme qui monte, la journée du 6 février 1934.
1: Oui, oui.
0: Et le Front populaire va chuter quand même assez rapidement, être remplacé par Daladier. Et puis après, c'est Pétain, c'est l'occupation allemande. Effectivement, c'est vraiment une embellie, le Front populaire, parce que ça ne dure pas.
1: Oui, c'est d'autant plus une embellie que c'est les congés payés,
0: voilà.
1: Les 40 heures... Ouais. L'office du blé, etc.
0: Ouais,
1: enfin,
0: beaucoup
1: de choses comme ça, qui sont des progrès considérables.
0: Ah oui.
1: Et je crois qu'effectivement, là, c'est à la fois une réaction contre la tentative de coup d'État du 6 février 1934 lancée par l'extrême droite, par les groupes d'extrême droite et les anciens combattants d'extrême droite. Et puis, c'est aussi un progrès. Effectivement, par rapport à la condition ouvrière.
0: Tout à fait, oui.
1: Les journées de 36, c'est les journées de grève. Et alors, dans l'embellie notamment, il y a effectivement le récit des luttes des mineurs. Et alors, c'est assez extraordinaire chez Chabrol, c'est que ce sont à la fois les mineurs des Cévennes. Les mineurs des Cévennes, ce sont à la fois des Espagnols, des Italiens, des Nord-Africains, des Polonais. C'est, je crois que c'est quelque chose qui montre que la question de l'immigration, question on ne peut plus actuelle, elle était résolue par la question de la solidarité au travail, la solidarité de classe.
0: Ouais, oui.
1: Et c'est très bien exprimé par Jean-Pierre Chabrol dans cette trilogie.
0: Ah oui, oui, oui. Et puis on ressent, en fait, ils sont mineurs et en même temps, ils sont toujours cévenols.
1: C'est ça.
0: Et alors, c'est portugais, c'est polonais, c'est tous ces gens, ils sont dans la Cévenne et ils font partie de... Ils s'intègrent au pays finalement, ils s'intègrent par la solidarité ouvrière, et paysanne. Ils sont en même temps ouvriers, ils sont en même temps paysans.
1: C'est avec les rebelles qu'on peut parler de la Cévenne des Cévennes, c'est-à-dire la substance, la quintessence de cette région. Les Cévennes, mais là, quand on parle de la Cévenne ou des Cévennes, on dit pourquoi ? Eh bien parce qu'il y a probablement une substance... une substantifique moelle, comme dirait Rabelais, n'est-ce pas, de cette région et de ces montagnes, de cette région géographique.
0: Si vous saviez comme vous me faites plaisir, parce que moi j'adore les Cévennes et c'est vrai que je suis peut-être un peu mystique, j'en sais rien, mais quand je marche dans les Cévennes, c'est pas dans les Alpes, c'est pas dans les
1: tout
0: Pyrénées, c'est les
1: tout
0: Cévennes.
1: Fait,
0: voilà.
1: Tout
0: alors il y a tout ce mythe par derrière et Chabrol Pétrole en fait partie, parce que j'ai lu Les Rebelles, Le Crève-Cévennes, etc. Et alors, pour nos auditeurs, alors je ne sais pas nos auditeurs ce qu'ils sont par rapport aux Cévennes, mais maintenant les Cévennes c'est un endroit de vacances, de soleil, on connaît les Cévennes avec les pluies, et les phénomènes cévenols, ça on connaît, c'est ça. La mousson, c'est pourtant pas... comment on est arrivé à cette acculturation des Cévennes?
1: Alors il y a un élément qui, je reviens un tout petit peu en arrière, les Cévennes, c'est les Cévennes, la Cévenne des Cévennes dans Les Rebelles, c'est aussi chez Jean-Pierre Chabrol ce désespoir qui le prend autour des années 70, puisqu'en 1972 il publie un ouvrage qui s'appelle Le Crève-Cévennes.
0: Oui.
1: Sous-titré « Les chants désespérés sont les chants les plus beaux », etc. Et effectivement, il considère à ce moment-là, où il est opposé par exemple à la création du parc national des Cévennes.
0: Oui.
1: Il reviendra en arrière après, en disant finalement c'était très
0: c'était
1: bien.
0: C'était pas si mal que ça.
1: Mais bon, il condamne la création du parc national des Cévennes et il dit « on est en train de crever ». Et dans le Crève-Cévennes, il raconte l'histoire d'une vieille dame qui s'appelle Madame Sirvin, qui meurt au début, qu'on va enterrer, et avec elle on enterre toute la Cévennes. La Cévennes, cette Madame Sirvin, elle ramassait, elle était trieuse de charbon, c'est-à-dire qu'elle enlevait, elle séparait les pierres des boulets de charbon ou des morceaux d'anthracite, donc du charbon. Et il dit cette Cévennes-là, la Cévennes de mon enfance, la Cévennes des mineurs, elle est en train de crever sous l'effet d'un tourisme délirant, de la disparition. Alors les mines commencent à fermer, Chabrol se battra pour la réouverture de la Drecht. En 1980, au moment où François Mitterrand arrive au pouvoir, et où il y aura un gouvernement de gauche, et puis ça, petit à petit, quand même, les mines se referment.
0: Il n'y a plus rien.
1: Il n'y a absolument plus rien. Mais effectivement, il se bat pour que les Cévennes restent dans leur être profond. Il dit quelque part, la Cévennes, c'est une confidence. Et une confidence, en général, on l'écoute et on l'entend à voix basse.
0: Et Chabrol, c'est celui qui n'aime pas les jeûner. Et alors, il a cette phrase, je crois que c'est dans le Crève-Cévennes, où il dit, les jeûner, il n'y a que les touristes qui trouvent ça beau. Et ça, j'ai ressorti parce qu'on fait de la rando, et puis il y avait des gens qui s'exclamaient sur la beauté des jeûners, et on était deux cévenols, et on s'est regardé, on a parlé de Jean-Pierre Chabrol en disant le jeûner, il n'y a que les touristes qui trouvent ça beau parce que c'est le signe de la mort des Cévennes. Mmh. Ça veut dire qu'il n'y a plus de moutons.
1: Oui, c'est ça, tout à fait. Et donc, sa crainte dans les années 70, effectivement, que les Cévennes disparaissent. Alors, reportons-nous aujourd'hui. Je ne sais pas si on peut dire que les Cévennes, c'est simplement devenu un attrait touristique. D'abord, le parc national des Cévennes a permis de sauvegarder l'être profond des Cévennes, contrairement à ce que pensait Chabrol.
0: Ouais.
1: Je crois que d'ailleurs, à la fin, il a dit, c'est vrai que ça a permis de conserver.
0: Ah oui, ça a conservé.
1: Et donc, je crois qu'il y a eu une étude qui a été faite avec Patrick Cabanel, montrant que les Cévennes, aujourd'hui, ont trouvé un nouvel élan. Il y a une nouvelle population qui s'y est installée. Alors, certes, au début, ce sont les bobos, les bourgeois bohèmes, etc. Ce sont ceux qui sont les héritiers de 1970.
0: Oui, qui font du fromage de chèvre.
1: Voilà.
0: Mais quand on
1: regarde les villages des Cévennes, j'en connais un en particulier, qui est le village de la famille de mon épouse, c'est la Salle.
0: Ah oui.
1: La Salle, c'est typique que ça compte. Alors, il y a un millier d'habitants, quelque chose comme ça, mais c'est une population qui se renouvelle aussi.
0: Oui.
1: Et dans d'autres secteurs des Cévennes aussi, ça se renouvelle. C'est pas simplement une vitrine touristique, certes, il y a beaucoup de touristes, mais c'est aussi une manière de vivre ou de faire revivre la terre des Cévennes, me semble-t-il.
0: Alors, Chabrol ne reste pas dans les Cévennes, c'est-à-dire que il relie l'esprit camisard à la séparation du monde entre la gauche et la droite. Il voit dans les Cévennes une forme du monde, enfin ou plutôt c'est le monde qui fait irruption dans les Cévennes. C'est la gauche, la droite, la montée du fascisme. Est-ce que les choses ont changé? Est-ce que comment Chabrol a pu relier ça finalement, le phénomène international, l'histoire, la grande histoire avec les Cévennes?
1: Et parce que je crois que pour Jean-Pierre Chabrol, la Cévenne ou la Cévenne des Cévennes, c'est l'universel. Et faut peut-être revenir sur son itinéraire. D'abord, Jean-Pierre Chabrol n'est pas resté. C'est pas comme Giono qui est toujours resté à Manosque, même ouais. S'il a fait quelques incursions dans d'autres pays. Mais Jean-Pierre Chabrol a quitté Chambourg-Hugo et les Cévennes, le Gravas à Pondrastel, le Mas de Famille, etc. Il est parti dans la région parisienne pour des raisons familiales, vraisemblablement. Une fois qu'il a fini la guerre, le maquis a été intégré à l'armée de l'Âtre. Il a franchi le Rhin et il a été sous-officier. Il est allé jusqu'au nid d'aigle de Hitler, etc. Mmh. Donc il en a écrit là. Il était en dehors des. C'était le Cévenol, le maquisard Cévenol, qui est capable d'écrire en 1953 un ouvrage qui s'appelle Les Innocents de Mars, où il raconte la manière dont les derniers soubresauts du nazisme, avec ses troupes d'enfants qui défendent les derniers remparts du Troisième Reich. Et dans Les Innocents de Mars, il fait aussi le récit de la découverte, puisqu'il est militaire à ce moment-là, hein. C'est plus le maquisard, c'est le militaire dans l'armée régulière, l'armée du général de Lattre. Il raconte la découverte des camps de concentration.
0: Ah oui.
1: Et notamment, il va raconter la libération de camps de concentration. Et en 1947, il va épouser une déportée qui est montpelliéraine, qui s'appelle Noël Vincentini, qui a 98 ans aujourd'hui et qui est d'origine corse, qu'on a appelé la bandite corse, parce qu'elle était avec plusieurs jeunes filles. Elle a mené des actions de résistance extrêmement nombreuses, extrêmement actives dans la région de Montpellier, et elle a été arrêtée par la Gestapo, déportée à Ravensbrück, et puis elle a été libérée. Et donc il l'épousera en 1947, ils resteront pendant quelques décennies ensemble, puis ils divorceront, etc. Et donc Jean-Pierre Chabrol sort de la Cévenne. Il rentre dans l'histoire à travers son itinéraire de maquisard. Certes, il est maquisard en Cévennes, puis il est militaire. Puis, il revient en France et il va certes toujours s'intéresser à la Cévennes, mais les premiers ouvrages qu'il va écrire sont des ouvrages où il côtoie l'histoire en train de se faire.
0: Oui, c'est
1: son premier ouvrage s'appelle La dernière cartouche, et c'est un ouvrage qui a deux parties, c'est un roman qui a deux parties. La première partie, c'est l'histoire d'un jeune homme qui devient, dans la région de l'Est, c'est vraiment à l'Est, qui devient maquisard, qui devient résistant. Et c'est ce même jeune homme qui, dans la deuxième partie, soldat, dans l'armée française, est affecté en Indochine.
0: Oui, alors effectivement, on peut dire que Jean-Pierre Chabrol n'est plus un écrivain régionaliste.
1: Voilà.
0: Il devient, il est depuis toujours, le chantre des valeurs universelles portées par les héros de ses romans. Et il y a notamment Les Fous de Dieu. Alors, Les Fous de Dieu, par exemple, qu'il écrit en 1961, ça parle des guerres de religion, ça parle justement de ces camisards. Mais en même temps, ça parle des idées de liberté de conscience, de choses comme ça. C'est-à-dire que, au fond, il se sert de cet épisode Cévenol pour faire le chantre des valeurs de tolérance, de liberté de conscience. Bien que quand même, il célèbre pas Claude Brousson, qui était plutôt non-violent, il célèbre les fous de Dieu, c'est-à-dire ceux qui étaient vraiment guerriers.
1: Tout à fait, tout à fait.
0: Et puis, il y a la Commune de Paris. Oui. Alors voilà, je voudrais qu'on...
1: Alors, il y a les deux aspects. Peut-être revenir un instant sur les fous de Dieu. Dès son enfance, il le raconte dans un dernier ouvrage qui s'appelle « Colère en Cévennes », il sait qu'il appartient au peuple des Gorges Noires, opposé au cul blanc. Il le dit très brutalement dans une des nouvelles.
0: Ouais.
1: Et j'ai eu l'occasion, puisque après, il a, dans le cours de sa vie, il a été comédien de sa propre vie. Il racontait des histoires sur la scène. Je me souviens encore de l'avoir vu au cratère d'Alès, en train de raconter des nouvelles qui ont été publiées par la suite. Bon. Et donc, il sait depuis le début qu'il est de ce peuple d'égorgement, cul blanc. Et il a fait sienne plus exactement, les paroles de son grand-père qui était diacre et qui lui disait ceci: « Nous, les protestants, nous ne sommes pas comme les catholiques. Il nous faut réussir notre journée. Le soir, quand on tourne la page, on ne peut plus la corriger. » Et je crois qu'il est extrêmement précis là-dessus. Effectivement, c'est un protestant culturel comme Chanson, c'est la même chose.
0: Oui,
1: il
0: oui.
1: n'est pas croyant, mais il exalte la résistance à tout ce qui peut humilier ou abaisser l'homme. Et il a une devise, passer outre. C'est-à-dire ne pas accepter le règne des puissants, ne pas accepter ce qui paraît évident. Passer outre, et il y a un deuxième principe, une deuxième devise, c'est mancher sa faux à rebours.
0: Mancher sa faux à rebours.
1: Qu'est-ce que ça veut dire mancher sa faux à rebours ? Eh bien, une faux, vous voyez ce que c'est, ça
0: oui.
1: sert à couper le blé, etc. Ou,
0: on n'en voit plus
1: herbes,
0: beaucoup des faux maintenant,
1: on
0: n'en
1: voit
0: bon.
1: Plus. Mais donc, la lame est perpendiculaire au manche.
0: Certes.
1: Eh bien, si vous redressez la lame,
0: oui.
1: elle devient une lance.
0: Oui.
1: Et une lance qui, pour les révoltés du Moyen-Âge,
0: ouais.
1: servait dans les luttes contre les seigneurs, contre la... Eh bien, il dit, il faut savoir mancher sa faux à rebours. Et même, savoir mancher sa faux à rebours, c'est savoir prendre les armes.
0: Oui, c'est ça. Voilà.
1: Quand le pays est occupé.
0: Oui.
1: Et c'est savoir résister.
0: Oui.
1: La résistance pour Chabrol, c'est passer outre et mancher sa faux à rebours.
0: Oui, c'est une exaltation de la violence.
1: C'est une exaltation de l'esprit de résistance.
0: Oui, oui, oui. oui.
1: De l'esprit de résistance. Alors, et on peut faire le pont avec la Commune de Paris.
0: Oui.
1: En 1971, c'est à cette époque-là d'ailleurs que j'ai fait la connaissance de Jean-Pierre Chabrol, et puis après, nous avons eu des relations suivies à plusieurs reprises, etc. Donc c'est en 71, j'ai fait sa connaissance à la mairie de Chambaud-Rigaud, où il signait son ouvrage qui s'appelle Le Canon Fraternité,
0: oui.
1: qui est un énorme pavé
0: sur la Commune de Paris.
1: Sur la Commune de Paris, où le personnage principal s'appelle Florent Rastel, de comme Pont de Rastel.
0: Ah ouais.
1: Et souvent d'ailleurs, on trouve, il y a un autre héros de Chabrol dans Les Innocents de Mars qui s'appelle Jean-Claude Génolac.
0: Ah oui, d'accord.
1: Donc il se sert, les Cévennes, c'est universel.
0: Ah ouais,
1: on peut
0: oui.
1: s'en servir comme un vecteur d'universalité. Et dans le Canon Fraternité, il suit l'itinéraire de Florent Rastel au début de la Commune de Paris, mais jusqu'à la guerre d'Espagne. C'est les personnages se succèdent,
0: ouais.
1: Famille, alors fils, petit-fils, arrière-petit-fils, etc. Et tout ça à travers le Canon Fraternité, c'est l'exaltation de la résistance. C'est l'exaltation de la résistance, et on pourrait dire même qu'à la fin de sa vie, je crois que c'est dans les années 60, et au moins dans les années 64, dans le dernier quart de sa vie, il a exalté aussi cet esprit de résistance à travers un personnage qui est un personnage, un grand poète du XVIe siècle, Agrippa d'Aubigné.
0: Qui était le grand-père de Madame de Maintenon.
1: C'est cela.
0: Bon, qui n'a pas gardé grand-chose du protestantisme de son grand-père. Mais
1: absolument. Et Agrippa d'Aubigné, qui est l'auteur des Tragiques, et qui est le grand poème sur les guerres de religion, il en fait, effectivement, pour lui, c'est à la fois un poète et un homme qui a su prendre les armes, puisqu'il était un des compagnons d'Henri IV, en fait, d'Henri de Navarre, donc il deviendra Henri IV. Et donc, je crois que c'est cette idée de la résistance, c'est un rebelle, il est résistant, il veut toujours passer outre, et il veut toujours manger sa foi à rebours. Et ça lui créera d'ailleurs un certain nombre de problèmes, puisqu'il sera membre du Parti communiste à partir de la Libération, jusqu'en 1956, où au moment de l'intervention des pays du pacte de Varsovie, et notamment des soviétiques à Budapest, il quitte avec perte et fracas le Parti communiste. Et il en écrira d'ailleurs un très beau roman qui s'appelle « La folie des miens » sur son itinéraire politique. Et je l'ai connu, moi, en tant que membre du Parti communiste, et il avait toujours cette nostalgie extraordinaire de la période fraternelle qu'il avait vécue. Ouais. Et dans son dernier ouvrage, qui s'appelle « Colère en Cévennes », il y a une nouvelle qui s'appelle « La mélancolie des veillées militantes ». Où il est sur la terrasse de son mas, le Gravas, et ses amis qui sont là lui disent « Mais Jean-Pierre, raconte-nous, mais pourquoi tu as pu être communiste au temps de ce salopard de Staline ?»
0: On va s'arrêter là parce que l'heure est arrivée, l'heure a tourné. On pourrait continuer parce qu'on pourrait vous écouter parler de Jean-Pierre Chabrol. Merci beaucoup Michel.
1: Merci à vous.
0: Et puis je rappelle à nos auditeurs donc vos réactions à Un protestant peut en cacher un autre @radiofmplus.org. Au revoir.
1: Merci.

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1: Bienvenue aujourd'hui dans Union et Désunion, l'émission qui parle d'Europe, présentée par Ulysse Gounel et Nathan Daud de Fintrosweg. Bonjour Ulysse.
2: Bonjour Nathan. Et on va tout de suite rentrer dans le vif du sujet avec toi Nathan, qui comme d'habitude va démonter une idée reçue sur l'Europe en nous parlant de culture européenne.
1: Exactement. Alors aujourd'hui, comme d'habitude, on va s'attaquer à une critique qu'on entend sans cesse contre l'Europe. C'est-à-dire, l'Europe n'aurait pas de véritable peuple, pas de culture commune, pas d'âme commune. En gros, l'Union européenne serait une construction technocratique fabriquée par des élites, mais qui n'aurait pas de racines profondes dans les peuples européens eux-mêmes. Alors, comme d'habitude, vous vous en doutez, je vais vous le dire clairement, c'est faux. L'Europe possède plus de 3000 ans d'histoire commune. 3000 ans de brassage, de conflits, d'échanges, d'idées, de croyances et de créations partagées. Donc oui, on peut dire que nous avons un socle culturel européen. Le député européen belge, Wouter Becker, parle d'ailleurs dans son livre « Outrape of How Fast », qui est malheureusement, comme vous avez pu vous en douter avec le titre, uniquement en irlandais, du « European Way of Life », une sorte de manière européenne de voir le monde et de se comprendre entre nous. Donc, attention, ne me faites pas dire ce que je nie pas. Ça ne veut pas dire que nous sommes identiques. Et cela, heureusement, parce que sinon, on va se dire qu'on va s'ennuyer un tout petit peu. La force de l'Europe, c'est justement sa diversité. Les Basques, les Alsaciens, les Bavarois, les Lettons, les Piémontais. On est tous différents, mais nous appartenons tous à la même civilisation. Je pense que le mouvement européen utilise une image très intéressante pour cela, celle d'un corps. Un corps dont chaque peuple européen serait un organe différent, avec sa fonction, son caractère, sa langue, ses traditions. Mais tous partagent les mêmes gènes et tous sont nourris par le même sang historique. Alors, grande question. Ces gènes communs, ce sang historique, qu'est-ce que c'est ? Alors, faisons un petit cours d'histoire. Tout d'abord, il y a la Grèce. La philosophie, la raison, le débat, Socrate, Platon, Aristote. Les grands classiques. Ensuite, cette Grèce-là a influencé la Rome antique, qui elle-même va apporter le droit, l'administration, l'idée même d'un espace politique commun. Ensuite, vint le christianisme, qui pendant des siècles a donné aux Européens les mêmes références morales, les mêmes fêtes, les mêmes récits, les mêmes universités. Le latin devient alors la langue commune des élites. Et puis, les dynasties royales européennes se marient entre elles, font circuler les idées, les artistes qui voyagent avec ces dynasties, les philosophes qui traversent les frontières, les musiciens, les savants, les architectes qui diffusent une culture qui devient progressivement européenne. Un exemple frappant de ces dynasties peuvent être les Habsbourg, dont l'empire s'étendait depuis l'Espagne jusqu'au bord de la Russie. Ensuite arrive l'humanisme et les Lumières. À cette époque-là, Erasme pensait déjà qu'une Europe des idées avant l'existence des États modernes. Et puis enfin, viennent la démocratie, les droits de l'homme et les libertés modernes. Mais malheureusement, notre histoire commune ne s'est pas construite uniquement dans la grandeur. Elle s'est aussi forgée dans les drames. Tous les Européens ont connu le nationalisme, qui est d'ailleurs le cancer de l'Europe, les dictatures, les guerres totales, et le double suicide du continent en 1914 et en 1939. Et c'est précisément de cette tragédie qu'est née l'idée européenne. Faire en sorte que les Européens cessent enfin de s'entre-déchirer. Aujourd'hui, un Polonais peut comprendre un Français peut dialoguer avec un Suédois, non pas parce qu'ils sont identiques, mais parce qu'ils partagent un héritage commun. Comme le dit Géraldine Swartz dans son ouvrage, que je vous conseille d'ailleurs, « D'où venons-nous ?», l'Europe n'est pas sortie de nulle part. Ce n'est pas une invention artificielle, mais c'est l'aboutissement d'une très longue histoire commune. Alors, n'écoutez pas ceux qui veulent effacer ce que les Européens partagent. N'écoutons pas ceux qui réécrivent l'histoire pour nous enfermer à nouveau dans des sortes de vieux carquois, des vieux réflexes nationalistes. Car l'Europe n'est pas le problème. L'Europe est justement la réponse que notre continent a trouvée après s'être détruit deux fois lui-même.
2: Merci beaucoup Nathan pour cette contribution très complète et qui soulève effectivement l'enjeu extrêmement important de savoir qu'est-ce que cette culture européenne dont on nous parle beaucoup et est-ce qu'elle existe vraiment et ressort de ton propos et je suis totalement d'accord avec ça que oui, elle existe. En fait, elle préexiste même à nos cultures nationales vu que c'en est le socle, le fondement et t'as mentionné de nombreuses époques historiques. Et ces époques historiques, d'ailleurs, avaient chacune aussi des idéaux d'union de l'Europe. Pour revenir, par exemple, à l'humanisme, il y avait cette République des lettres avec des échanges entre les philosophes et penseurs de l'époque qui imaginaient déjà un espace commun aux Lumières où on retrouve Kant notamment avec son idée de paix universelle. Mais c'est tous des penseurs qui, déjà, une première fois, ont voulu que notre continent arrête de s'entretuer continuellement et aille vers la paix. Et ce qui souligne aussi bien l'importance de la culture européenne, puisque par la culture européenne, on apprend qui est notre voisin, on apprend qu'il y a un humain derrière l'étiquette qu'on met d'Allemand, de Polonais, de Roumain, de Grec, et on se rend compte que cet humain, il a une culture qui est très proche de nous, et donc le fait de nourrir cette culture européenne, c'est aussi nourrir la paix sur notre continent.
1: Exactement. Et surtout, ça permet de couper l'herbe sous le pied de ceux qui essayent d'utiliser cette culture européenne, mais pour parler d'un projet civilisationnel, en disant qu'il y a des guerres de civilisation, que c'est une forme de culture qui est supérieure, ou que c'est une forme de culture absolue. Par exemple, ceux qui disent que l'Europe est catholique, mais sous du point de vue traditionnel. Ce qui est complètement faux. Je veux dire, à l'Est, ils sont orthodoxes, au Nord, ils sont protestants, les catholiques sont au Sud, et ça se mélange en Allemagne, ça se mélange même en France. Et donc, je pense qu'il est très important que l'Europe, l'Union européenne, reprenne en main cette culture pour pouvoir parler plus que simplement les politiques, l'intégration, en fait, les sujets technocrates. Parce qu'au début de ma chronique, j'ai effectivement dit que l'Europe n'est pas technocratique. En réalité, elle l'est. L'Europe est très technocratique. Pourquoi? Parce que, enfin, l'Union européenne est très technocratique. Parce qu'ils ne se sont jamais saisis de ces sujets qui pourtant sont extrêmement importants, qui sont des sujets de sentiment. Et on sait tous aujourd'hui que, en ce qui concerne l'Europe, il manque les sentiments. Il manque l'émotion d'un attachement profond à l'Europe.
2: Et comment trouver cet attachement? Comment nourrir cet attachement à l'Europe alors qu'il y a des courants politiques qui arrivent de manière très efficace à nourrir un sentiment contraire à l'Europe? C'est d'ailleurs tout le grand sujet. Et aussi comment se comprendre entre nous? Parce que certes, nous avons un fondement culturel commun. Mais tu l'as bien souligné, nous ne sommes pas identiques. Un Allemand n'est pas un Français. Et même d'ailleurs, pour reprendre l'exemple français, nous ne sommes pas pareils en France, en Alsace, dans les Pyrénées. On est souvent plus proche entre les frontières que à l'intérieur de ces frontières. Donc, comment comprendre cet autre qui est de l'autre côté de la rivière, de la montagne, qui parle une autre langue que nous? Qui pensent un peu différemment, mais pas tant que ça, et réussir à se comprendre dans cette grande baraque, dans cette grande barque qui est l'Europe qui navigue au milieu des conflits mondiaux.
1: Exactement. Et c'est pour ça que très souvent, on parle de l'Europe qui devrait détruire les cultures locales pour pouvoir imposer une culture européenne. Alors, déjà, je pense que c'est complètement faux. Et surtout, je pense qu'il ne doit pas y avoir une langue européenne. Je pense que la langue de l'Europe, comme l'a dit Umberto Eco, ça doit être la traduction. Je pense globalement que le fait d'être multilingue doit être la façon de communiquer. Que chaque Européen parle deux langues, minimum. Et ensuite, on remarque que dans les jeunes générations, ça commence à venir. On prend toujours l'exemple d'Erasmus, mais c'est l'exemple le plus probant. Le fait que les Erasmus plus pour les stages ont quadruplé depuis 2021. quadruplé. Donc, c'est 4 fois plus de personnes qui font leur stage à l'étranger. Et donc, pour ça, ils doivent connaître d'autres langues. Ils apprennent une nouvelle culture. Ils apprennent à connaître d'autres personnes. Et je pense que c'est globalement ça qui crée ce qu'on peut appeler une jeunesse européenne, qui n'est non pas une jeunesse qui est uniquement d'une identité européenne, mais qui accepte le fait qu'ils ont une base commune avec les autres. On peut un peu le voir comme un arbre, c'est-à-dire dont les racines et le tronc sont communs, mais ensuite, donc, qui sont la culture européenne dont on parle avant, le European Way of Life, mais dont les ramifications et les branches, etc., peuvent représenter les cultures locales, les cultures alsaciennes, les cultures françaises, les cultures basques, etc., etc., etc.
2: Et si on va jusqu'au bout des feuilles, tu les as mentionnées, ces cultures locales, la culture européenne est d'ailleurs un moyen extrêmement fort pour réussir à faire vivre ces cultures locales. Alors déjà, il y a plein d'instances qui cherchent à les faire vivre, notamment le comité des régions, mais d'autant plus avec le fait que essayer d'aller au-delà de ces frontières permet de rassembler des minorités qui étaient exclues de leur espace national avant, puisque les frontières ont été fixées à la suite de guerres, et un Alsacien ne décidait pas d'être d'un côté ou de l'autre de la frontière. Le Tyrolien du Sud, il aimerait bien être plus proche des Autrichiens. Les minorités slovènes en Italie, de la Slovénie, logiquement. Il y a les cas sudètes, etc., etc. Il y a beaucoup de minorités qui, du fait des États-nations, se sont retrouvées exclues et dans une situation aussi en partie de discrimination. Et l'Europe, par le fait qu'elle va au-delà des frontières, permet de recréer ces liens et de faire qu'il y ait toutes ces cultures locales qui puissent vivre, prospérer et que nous ayons une société tout à fait florissante.
1: Exactement. Et je pense que ce qui est assez probant et à noter, tout simplement pour la vie de tous les jours de nos concitoyens, c'est de regarder les noms de famille. Parce que autour de nous, que dans toutes les régions de France, avec les noms de famille, on peut voir les origines des personnes. Et pour donner un exemple que je pense les Français connaissent, le nationaliste le plus connu en ce moment, Monsieur Jordan Bardella, Bardella n'est pas un nom de famille français. Donc, c'est quand même assez drôle de voir quelqu'un qui se légitime comme étant la représentation d'une culture française, en réalité, à des racines qui sont européennes. Donc, c'est, je pense, sur ça qu'il faut noter. Et pour finir notre discussion, je reprendrai les mots qu'Alain Ternoir nous a dit dans cette émission, il y a quelques temps de cela, sur les patriotismes. Nous avons besoin de l'émergence d'un patriotisme européen, mais qui ne soit pas un patriotisme seul, mais un patriotisme issu de chaque patriotisme local, une addition. Et je pense que c'est ça qui doit émerger aujourd'hui pour sauver l'Europe. Nous allons donc maintenant passer à la chronique sur l'actualité que Ulysse va présenter. Et je crois qu'aujourd'hui, tu vas nous parler de frontières, Ulysse.
2: Exactement. Je vais parler de frontières parce que c'est un sujet qui paraît simple de prime abord, de dire les frontières de l'Europe, de les fixer. Mais en fait, c'est vachement complexe. Parce que selon les instances, les frontières ne sont pas les mêmes. On connaît la zone euro avec 21 pays, on connaît l'Union européenne avec 27 pays, il y a l'Eurovision qui a terminé très récemment, qui en a 35, le Conseil de l'Europe 46, la Communauté politique européenne 47. Aujourd'hui, alors que des débats ont lieu sur une potentielle participation du Canada à l'Union européenne, il est important de réfléchir à cette question des limites extérieures de l'espace européen, car celles-ci n'apparaissent définitivement pas naturellement par la géographie. Déjà, qu'est-ce que l'Europe ? Parce que l'Europe n'est pas un continent en soi, elle n'est pas séparée de l'Asie. C'est en fait seulement une petite péninsule, l'extrémité occidentale du continent eurasiatique, un sous-continent au même titre que l'Inde. Par ailleurs, la distinction entre Europe et Asie n'est pas naturelle. Chypre est membre de l'Union européenne, alors que c'est un pays considéré comme étant asiatique. La Turquie a longtemps été candidate, et l'Arménie et la Géorgie sont aujourd'hui considérées comme de futurs membres potentiels de notre Union. La question majeure sur la frontière orientale est celle de l'appartenance ou non de la Russie à l'espace européen. Là-dessus, tous ne sont pas d'accord. Certains considèrent qu'une Russie dépoutinisée et dont l'impérialisme aurait disparu pourrait adhérer, tandis que d'autres considèrent la Russie comme un voisin de l'espace européen qui n'a pas vocation à en faire partie. À l'Ouest, ce n'est pas plus simple. Le Royaume-Uni est-il européen? Richard Kononov-Kalergi considérait que c'était un voisin de l'Europe, au même titre que la Russie et la Turquie, mais qu'il ne devait donc pas faire partie de son projet de pan-Europe. On a d'ailleurs bien vu le résultat de l'adhésion du Royaume-Uni à l'Union européenne, qui a malheureusement terminé en 2016 avec le Brexit. Plus loin, si l'Atlantique paraît être une frontière évidente, les débats actuels sur une extension du projet européen au Canada semblent compliquer cette limite. Au nord, par contre, c'est relativement simple. L'Europe s'arrête avec les pays scandinaves. C'est plutôt la question des frontières de ces États mêmes qui est complexe, avec la répartition des zones exclusives au pôle Nord. Au sud, la Méditerranée semble également marquer une frontière. Le Maroc avait déposé une candidature en 1984, mais celle-ci avait été refusée au titre que ce pays n'est pas géographiquement européen. Pourtant, Malte est un pays proche des côtes tunisiennes, avec une culture fortement imprégnée des pays arabes, et c'est un membre de l'Union européenne. En s'éloignant de la seule géographie, la question ne se résout pas plus simplement. La volonté de limiter l'Europe à une supposée civilisation européenne uniforme est tout aussi impossible. Ainsi que Nathan l'a mentionné plus tôt, si nous avons une culture commune, elle n'est pas uniforme. On le voit rien que sur le sujet de la religion que nous avons aussi mentionné, puisque cette civilisation européenne est souvent présentée comme étant chrétienne. Mais il y a de multiples christianismes européens. Le catholicisme romain, le protestantisme, l'orthodoxie, etc. Ensuite, certains pays clairement européens ont été fortement marqués par l'Empire ottoman et sont aujourd'hui de tradition musulmane historiquement, comme la Bosnie-Herzégovine. Et la culture européenne, elle, à l'inverse, s'étend au-delà du strict sous-continent européen. Elle se mêle partiellement à la culture états-unienne et à la culture occidentale, et l'Australie participe bien à l'Eurovision. Bref, la question des frontières est plus complexe qu'il n'y paraît. La géographie seule ne permet pas de répondre à cette question et il est nécessaire de prendre en compte l'aspect politique de l'adhésion à un projet commun. Cependant, il est aussi nécessaire d'engager la réflexion car beaucoup sera dit de l'identité européenne selon où l'on place ses limites, mais peut-être ce projet a-t-il une vocation universaliste.
1: Oui, je pense que c'est effectivement un sujet qui est intéressant et je dirais même vital aujourd'hui. C'est-à-dire que le sujet des frontières de l'Union européenne est pour moi quelque chose qu'il faut régler. Il faut commencer à dire où on s'arrête et où on continue. Et en fait, pour moi, le critère qui doit arriver en premier, ce n'est pas forcément l'un ou l'autre, ce n'est pas forcément la culture ou la frontière ou l'endroit géographique. Je pense que c'est surtout à quel point les peuples qui sont là-bas veulent rejoindre l'Union européenne et peuvent s'intégrer à l'Union européenne. C'est-à-dire que nous sommes aujourd'hui déjà à 27, avec les problèmes que ça apporte, aussi les solutions, bien entendu. Moi, je suis tout à fait pour une intégration des pays européens, mais il faut qu'on regarde, par exemple, je pense que la Géorgie, le peuple de Géorgie, pourrait s'intégrer bien mieux à l'Union européenne que, par exemple, un peuple serbe. Pourquoi? Parce que il y a un travail qui est fait là-dessus depuis bien plus longtemps et une culture qui est moins nationaliste que, par exemple, en Serbie. Donc, il y a, je pense, plein d'éléments comme ça qui sont assez intéressants à regarder. Et je pense que la question de l'intégration est bien plus importante que cette question de la frontière ou du lieu.
2: Oui, et il faut réussir à déterminer en fait quel serait notre idéal, vers où on veut aller. Est-ce que c'est une Europe à 30 ou à 27 comme aujourd'hui, ou à 35, à 40, voire plus? Est-ce qu'on pourrait imaginer une Union européenne qui dépasse les frontières de ce qu'on appelle communément le continent européen? On parlait donc du Canada avant. Mais ce qui est aussi extrêmement important dans ce sujet de l'élargissement, c'est qu'il faut en parallèle réviser aussi les règles des traités européens. Parce que si on est un jour, par exemple, 35 dans l'Union européenne, il sera impossible de continuer à fonctionner avec l'unanimité dans les conseils européens des ministres, puisque si on fait ça, ça veut dire que n'importe quel petit pays qui vient d'adhérer potentiellement peut bloquer des décisions extrêmement structurelles et importantes pour l'avenir de l'Europe. Donc, souvent, dans les débats, les volets d'élargissement et d'approfondissement sont un peu séparés, mais il est absolument essentiel de les mettre ensemble, de les comprendre ensemble pour aller de l'avant et savoir au sein de ces frontières, qu'est-ce qu'on fait et quel est ce projet qu'on propose à ces nouveaux pays qui pourraient potentiellement adhérer.
1: Oui, et ça, je suis tout à fait d'accord. Il faut aussi regarder si ces pays ont des problèmes qui peuvent être communs avec les pays déjà dans l'Union européenne. Par exemple, tu as parlé du Canada. Je ne pense pas que le Canada a beaucoup des mêmes problèmes internes que l'Union européenne. C'est-à-dire que géopolitiquement, c'est très intéressant de travailler avec le Canada. Mais ça, c'est une alliance. En interne, on a un problème de logement. Eux, ils ont énormément de place. Donc ça, c'est aussi des choses à réfléchir. Et donc, en fait, je pense que ce qu'on peut rajouter sur cette idée d'unanimité, etc., etc., c'est qu'il est plutôt temps de passer, effectivement, de s'enlever du veto de l'unanimité, mais de passer aussi dans une forme, on va dire, de deux chambres. Un peu ce que le Conseil des ministres et le Parlement européen aujourd'hui représentent, mais dans le sens où les États ont leur mot à dire, avec effectivement des façons de bloquer, peut-être pas un veto par État, mais la règle d'avoir un certain nombre de populations qui permettrait de bloquer, etc., etc., une minorité bloquante, peut être intéressant, mais ça dans un sorte de Conseil des ministres qui deviendrait une sorte de chambre haute, un sorte de Sénat européen qui contrebalancerait le Parlement européen. Et je pense qu'il faut aller vers là pour en tout cas les lois européennes, tout en gardant effectivement le Conseil des dirigeants européens, mais de là, enlever tout le côté unanimité, etc., etc., et que ça devienne purement stratégique.
2: Oui, tout à fait. Là, je suis absolument d'accord avec ça. Et ça va dans la perspective aussi de la constitution d'une sorte de fédération européenne, puisque ça voudrait dire qu'il y ait une représentation des États, de même qu'il y en a une aux États-Unis, il y en a une en Suisse, il y en a une en Allemagne, en Autriche et dans tous les États fédéraux de la planète où on cherche à représenter les États. Et ce qui explique bien aussi ce sujet qu'on a parlé avant avec la culture européenne et qui revient souvent, mais de se dire que l'Europe, ce n'est pas supprimer des couches qui existent déjà. C'est, en fait, l'Europe, c'est presque que du bonus. C'est on rajoute des solutions, on rajoute des possibilités d'action, on rajoute une culture commune. Et donc, on rajoute aussi des institutions, des identités, etc. Et donc, voilà, on rajoute à chaque fois quelque chose sans jamais enlever quoi que ce soit des autres couches. On va pas chercher à supprimer les États, on va pas chercher à supprimer les régions, on va pas chercher à supprimer les autres identités. On peut tout à fait être à la fois européen et français, de même qu'aujourd'hui, on peut être, par exemple, parisien et français, c'est possible. On peut être alsacien et français, basque et français, montpelliérain et français. Et on peut être montpelliérain, français et européen également. Et donc, on va rajouter cette couche européenne sans toucher aux autres couches.
1: Effectivement, et je pense

0: ne fait que gueuler et ne propose pas d'idée, mais qui est que, d'un côté, il clame tout ceci, il parle de culture commune, et de l'autre côté, ils veulent la destruction de tout ce qui fait l'unité et la force de notre culture commune. Ils veulent l'indépendance, alors que de l'autre côté, ils parlent d'unité. Et donc, je pense qu'aujourd'hui, l'Union européenne doit être extrêmement claire là-dessus, parce que on ne les combattra que sur ce point-là. En tout cas, sur ce qui est des émotions de la culture, il faut parler de culture européenne, il faut assumer des parts de la culture européenne. On doit assumer, par exemple, que dans toutes les cultures de l'Europe, le christianisme soit une partie intégrante. On ne peut pas comprendre, par exemple, comment les Pays-Bas fonctionnent sans comprendre le calviniste qu'il a créé. Donc, ça, je pense que c'est extrêmement important, et que l'Union européenne sorte de son côté purement technocratique pour devenir aussi un acteur de propositions culturelles.
1: Voilà une très belle conclusion et un très bel appel pour le futur de l'Europe. Et cela marque déjà la fin de notre 9e émission d'Europe, Union et Désunion. Nous espérons que l'écoute aura été agréable et que l'Union européenne ainsi racontée devient tout à coup plus intéressante. On se retrouve le mois prochain pour une nouvelle émission, et dans l'intervalle, n'hésitez pas à partager celle-ci sur les réseaux sociaux ou à vos proches, et surtout, soyez européens. 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
2: Toute l'équipe de Rock Again sur Radio FM Plus est heureuse de vous retrouver pour ce nouveau numéro. Salut à toutes et salut à tous, nous allons nous éclater sur les musiques rock, hard rock, metal et post-punk. De quoi faire la fête et nous divertir tout au long de cette émission. Léonie à la technique m'assistera pour la réalisation et Joss au micro. Et sans plus attendre, nous commençons avec Joe Jackson, chanteur et musicien britannique qui dans les années 80 avait fait plusieurs succès avec Hometown et Stepping Out. Entre autres, et le revoici cette année 2026 avec un nouvel enregistrement, Fabulous People.

Seven Nights and Seven Days, c'était le titre d'un hit d'un groupe indie rock écossais en 2013, The Fratellis, que nous avons sorti des archives. Si vous le voulez bien, nous allons voir ce qui se passe concernant le hard rock, car les nouveautés sont présentes et arrivent au fur et à mesure, comme celle du groupe américain The Black Moods avec Time Bomb, puis le groupe australien Head Sand nous fera découvrir son dernier enregistrement Doo Doo, et ces deux chansons sont sorties au mois de mars.

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Un groupe formé en 1977, mais sous un autre nom. Puis en 1981, il adopte le nom de The Alarm, que nous venons d'écouter avec Absolute Reality, un de leurs tubes en 1985, un classique rock agréable à réécouter. Nous revenons en 2026, il le faut bien, mais non pas avec le hard rock qui reviendra juste après, mais vous l'attendiez, voici du métal, avec des groupes connus comme Black Label Society et Primal Fear, mais c'est vraiment un programme bien chargé pour Rock Again.

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Rock Again fait toujours des recherches et tombe sur des groupes sympas avec cette découverte inattendue d'un groupe américain de Floride, Van Diesel and the Burning Freeze, qui a sorti au mois de mars un new game dans le style hard rock. Après le rock, hard rock et metal, nous continuons à faire chauffer l'ambiance avec du punk et du post-punk que voici, avec pour commencer cette séquence le groupe canadien Homefront, puis nous sauterons sur l'occasion pour découvrir un groupe punk de New York, The Casualties, avec une new song, Alias and Assassins.

La ville de Metz en Moselle nous a fait découvrir ce groupe punk du nom de Non Conforme et une pépite que nous avons prise au vol, Ras-le-bol, c'est le titre enregistré en 2011. Nous n'allons pas nous arrêter au milieu de la route car Rock Again continue avec Monsieur Iggy Pop qui va nous proposer Frenzy et je vous le garantis, ça déménage.

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0: Mais quelle émission ce soir sur Radio FM Plus qui fait tout bouger autour de vous? Tout simplement Rock Again, l'émission musicale hebdomadaire sur 91 MHz en FM et 206,352 MHz du DAB de la radio numérique terrestre. Après Iggy Pop, il y a eu Phil Rudd qui était le batteur de AC/DC et à l'instant même un groupe rock espagnol Avoc avec la chanson El Golpe.
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Et nous venons d'écouter les deux dernières chansons pour l'émission de cette semaine. Le groupe America dans le style folk rock avec Sister Golden Hair en 1975, puis The Professor of Sweet Sweet Music avec The Dive, un groupe des USA que Rock Again vous avait fait connaître le 24 mars. Quelques concerts à vous annoncer donc le 27 mai au Secret Place à Saint-Jean-de-Védas. La DAF et Boomerang présentent Opal in Sky, Give Me Blood, Istral et Dissociated. Toujours le 27 mai, mais Rockstore à Montpellier, une soirée punk, une soirée Public Image à partir de 19h30 au Rockstore de Montpellier. Retour au Secret Place, mais le 31 mai à partir de 19h, la TAF et Boomerang présentent Ghostlip et Oudou. C'est terminé pour aujourd'hui. Rock Again vous donne rendez-vous mardi prochain à 17h sur Radio FM+. Passez une bonne soirée.

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1: Et oui, c'est le 10-10, le 10-10 de l'après-Pentecôte, le 10-10 du mardi 26. Voilà, mardi 26. Je suis accompagnée aujourd'hui par Aurélien à la tech. Salut Aurélien. Nathalie au micro. Et puis, une nouvelle tête. Alors, j'ai pas noté son nom. Bon, tu me le diras, hein, à l'entrée. Ah, Joanne. Voilà, Joanne qui a rejoint l'équipe pour 2 mois, Joanne, c'est ça? Ah bah, bienvenue dans ta première matinale, dans ton premier 10-10. Au fond, y en a un qui s'occupe, l'air vraiment très, très, très, très imprégné par ce qu'il est en train de faire. C'est notre ami Stéphane. Et puis, il y a toujours du monde sympa dans les murs de la radio. Donc, aujourd'hui, nous retrouvons quelqu'un dont vous connaissez la voix. Mais qui aujourd'hui ne va pas nous présenter des artistes. Ce n'est pas l'agent artistique que je reçois, mais c'est bien la chanteuse, l'interprète, l'artiste sur scène que nous accueillons, c'est Chaïko. Bonjour Chaïko.
2: Bonjour Nathalie.
1: On va parler d'elle. Elle aime pas tellement. De son univers, de son parcours, ça elle aime mieux quand même. Et surtout de son spectacle hommage à Juliette Gréco, une immense figure de la chanson française qui aura lieu ce dimanche.
2: C'est ça.
1: À la Gerbe. Oui, mais on va en dire plein de choses à la fin. Donc, une émission qui va se passer entre le cabaret, l'humour, l'engagement et l'émotion, puisque Chaïko, la première fois que je vous ai vu, Chaïko, c'était une soirée FM+. Tout au début, c'était encore Guylaine qui était à la tête de la radio.
2: Oui, je me rappelle, c'était au Gazette Café.
1: Exactement, ouais. Et c'était, je ne sais plus, une grande... C'était sur l'argent
2: C'était sur la transition énergétique.
1: Voilà, sur la transition énergétique, et vous finissiez la rencontre. Oui. Alors, j'étais en colère, parce que c'est là où je vous ai découvert votre voix, votre univers, et que tout le monde parlait, évidemment, parce que les sujets avait été intéressant, donc tout le monde parlait et voilà. Il y avait une chanson de Le Forestier qui était comme ça, quand il chantait à la Tour Eiffel, il disait où il disait que justement les gens parlaient, si le steak qui te résiste est meilleur que mes chansons tristes. Voilà, c'était ça.
2: C'est ce qui s'appelle dans mon univers faire plante verte.
1: Ah voilà, bah voilà, donc ça existe vraiment.
2: Oui, oui.
1: Chaïko, avant de parler de ce qui va se passer dimanche, on va parler un petit peu de vous. Vous êtes donc une artiste de chansons françaises avec un esprit très cabaret, des textes souvent incisifs, pleins d'humour. Comment cette idée du cabaret, elle est venue pour vous, le cabaret, sachant que les grandes années cabaret, c'est Patachou, c'est 1960-70 jusqu'aux années 80, mais que c'est quelque chose qui était un peu tombé en désuétude. Et dans le cabaret, c'est quoi? C'est la proximité, par exemple, avec le public?
2: Alors déjà, le style cabaret, ça s'est imposé à moi, tout simplement. J'ai pas choisi, mais mes chansons sont de style cabaret. Et quand j'ai commencé à travailler avec des musiciens... professionnels de haut niveau, ils ont été unanimement dit « Ton univers, c'est le cabaret ». Et le mot « cabaret » s'est introduit dans ma vie de cette manière-là. Et puis, le cabaret lui-même, tel que je l'ai organisé depuis 5 ans maintenant, il est né à la sortie du Covid. À la sortie du Covid, je me disais « t'es déjà pas très connu ». T'avais déjà du mal à vendre tes compositions avant. Maintenant, ça va juste être impossible avec des salles qui peuvent remplir qu'au quart. Et donc, j'étais partie sur l'idée peut-être d'essayer de m'autoproduire, enfin, de me débrouiller. Et puis, à ce moment-là, j'étais en train de boire le café avec le bassiste qui m'accompagnait à ce moment-là. Et il me propose d'aller voir une salle du côté de Pérol. C'était le Showcase Recording. On y est allé, c'était fermé. On allait passer notre chemin. Et puis la porte s'ouvre et le propriétaire du lieu nous accueille en fait. Mais non, entrez, venez visiter. Et il nous a montré cet univers qui était... Oh, il y avait tout. Il y avait la scène, il y avait les lumières, il y avait le bar, il y avait les petites tables, il y avait absolument tout. Et je me suis dit, ça, c'est pas pour toi. Et là, il s'est présenté. Et l'idée du cabaret est née à cet instant précis. Je lui ai dit, je voudrais faire un cabaret de chansons françaises comme dans l'après-guerre, où on vient découvrir des artistes. C'est né comme ça.
1: Il y avait ça dans l'idée des cabarets des années 60. Évidemment, en plus, c'est un répertoire que vous aimez, parce que Gréco a commencé là, bien sûr, Barbara à l'Écluse, chez Georges, chez Patachou, évidemment, qui chantait du Brassens. Vous aimiez ça, ce côté aussi... parce qu'on prend un verre dans un cabaret. Hein. Généralement, les gens, ouais. on va écouter le chanteur ou la chanteuse. On est généralement très près. Je sais plus. Il y a une émission qui parlait de ça où je crois que c'était à Montmartre où vraiment, je crois que c'est le Port du Salut où les comment c'est Anne Sylvestre qui raconte que le spectateur était au pied
2: juste
1: quoi.
2: À ses pieds,
1: vraiment juste vraiment là, vraiment. Oui. C'est une atmosphère comme ça conviviale très proche que vous aimiez.
2: Oui, qui m'a accompagnée dans l'enfance parce que j'ai depuis l'enfance j'ai toujours à la télé regardé les émissions sur Brassens, sur Brel, sur Barbara, sur Gréco. Et pour moi c'était simplement une évidence. Je pense que l'image était gravée en moi.
1: Là, quand on regarde, vous avez beaucoup d'entrées hein, sur Internet. Quand j'étais pour préparer l'émission, je suis partie à votre rencontre comme ça. Vous êtes décrite comme une chanteuse engagée. Or, quand on discute toutes les deux, parce qu'on se connaît un petit peu, bien sûr, vous avez des engagements, mais presque plus citoyens que politiques. C'est quoi l'engagement pour vous,
2: chez Eko ? Oui, ce sont des engagements citoyens. Je n'ai aucun engagement politique. Je ne revendique rien en politique. Je n'y connais rien. Je revendique de n'y connaître rien. Et donc, je ferme ma bouche quand on veut parler politique. Je ne sais pas. Par contre, en tant qu'être humain, je suis très concernée par l'espèce humaine, par son bien-être. Je suis concernée aussi par ma planète, par le bien-être des plantes, des animaux, des rochers. J'ai une grosse formation en biologie. Et c'est tout ça qui je crois transparaît dans mes chansons.
1: Et puis votre engagement pour le mot, pour le verbe, parce qu'aujourd'hui,
2: c'est sûr.
1: Voilà, chanter, reprendre les grands textes, c'est aussi un combat, c'est aussi un engagement devant la. Comment la langue anglaise nous bouffe quand même un petit peu, hein ?
2: Oui, j'ai quand même eu la chance d'avoir une très bonne formation en langue française depuis ma plus tendre enfance. Quand j'étais lycéenne, j'ai un petit chat dans la gorge. Quand j'étais lycéenne, j'ai fait du latin et du grec, ce qui a encore augmenté mon vocabulaire. Et la langue française, j'aime bien. Chez moi, on parlait un bon français. Mon père était italien. Mais on parlait un bon français avec des phrases bien construites et ça forme le cerveau tout simplement. Et puis bien sûr, j'écoutais, comme je l'ai dit tout à l'heure, Brassens, Brel, Barbara, Gréco, ces chanteurs qui s'expriment très très bien dans un français parfait, avec des vers, avec des rimes, et ça m'a marqué inconsciemment, je pense.
1: Et qui interprète, hein, je pense à Cora Vauquer, qui n'est pas, on parle, enfin tous ceux qu'on cite là sont auteurs, compositeurs, interprètes, Cora Vauquer qui n'était qu'interprète, mais qui interprétait.
2: Gréco aussi n'était qu'interprète.
1: Et bien sûr. Merci de le rappeler. Alors on parle des mots, mais on parle de la musique aussi, parce que quelle est votre passion musicale ? Vous avez une voix qui se prête très bien au jazz, au blues, mais pas que.
2: Alors, qui se prête au jazz, travailler le chant en tant que jazz woman, c'est un travail particulier que je n'ai pas fait, bien que le jazz, c'est
1: mais ça vous va bien pourtant.
2: Oui, mais en même temps, j'ai pas la prétention d'être une chanteuse de jazz. J'ai créé il y a très longtemps maintenant avec des potes musiciens le Jazz Club de Montpellier. J'y ai joué longtemps, mais en tant que saxophoniste et certainement pas en tant que chanteuse. Et j'ai jamais je me suis jamais sentie autorisée à chanter comme une chanteuse de jazz. Voilà.
1: Ben, Nougaro, il chantait bien du jazz et du blues hein, aussi. Et il n'était pas un chanteur de jazz.
2: Il y est venu. Hein, ouais. Il y est venu et c'est un très très bon jazzman. Voilà. Après le reste de votre question, j'ai un peu oublié.
1: Et c'était dans quel genre musical vous vous retrouviez le mieux et qu'est-ce que vous avez le plus de bonheur à chanter quand
2: Alors,
1: même
2: j'adore le jazz. Ça, c'est vrai. J'aime beaucoup chanter sur du jazz. Mais le fait de poser ces mots sur de la musique, en soi, pour moi, c'est un bonheur. Mm-hmm. Et je suis surtout parolière, donc j'ai composé quelques musiques, mais la plupart du temps, j'ai travaillé avec des compositeurs qui ont posé leur musique sur mes mots.
1: Je ne savais pas, je pensais que vous étiez qu'interprète, je ne savais pas que vous étiez aussi autrice.
2: Je suis
1: autrice-compositrice.
2: Oui, parolière, on est sûr là, au moins on est dans le front. Dans le féminin depuis longtemps. Je suis essentiellement parolière et un petit peu compositrice. Voilà.
1: Justement, puisqu'on parle de parolière, les textes, alors je ne pensais pas qu'ils étaient de vous, donc ma question est encore plus intéressante à vous poser. Ça bascule souvent comme ça entre l'humour, la tendresse, le sérieux, je dirais même le mot d'espièglerie. C'est quelque chose sur lequel vous aimez bien surfer, travailler ce petit regard un peu espiègle.
2: En fait, j'ai la chance d'être née avec le, avec en moi profondément la notion du verre à moitié plein. Et pas du verre à moitié vide. Donc tout ce qui peut m'arriver, dans... alors comme beaucoup de compositeurs, comme beaucoup d'écrivains, comme beaucoup de paroliers, mes compositions reflètent ma vie, reflètent les expériences de ma vie. Sauf que dans toutes les expériences de ma vie, qu'elles soient dramatiques ou rigolotes, je finis toujours avec un regard un peu humoristique, plus léger.
1: Voilà. Ça fait du bien.
2: Oui.
1: Vous revisitez les grands chanteurs, les grands interprètes. Là, on va parler juste après la première pause musicale de ce spectacle. Et pourquoi Gréco ? Il y en a eu d'autres.
2: Oui. J'ai commencé avec Brassens, ouais. En fait. C'est pas tout à fait vrai. J'ai commencé à l'époque où je faisais du jazz et où j'avais le jazz club de Montpellier et tous mes amis musiciens. Une fois par an, on organisait une fiesta chez l'un d'eux qui est très connu ici, qui s'appelait Jackie Azéma. Et dans sa villa qui s'appelle le Point d'Orgue, on faisait une fête, on se réunissait tous, et c'est là que j'ai commencé à chanter. En fait, j'ai commencé à chanter les chansons d'autres auteurs-compositeurs qui étaient là. Ça, c'était la première expérience chant en tant qu'adulte. Et puis après, j'ai vraiment eu envie de continuer, et j'ai basculé sur Brassens. Je m'imaginais pas être capable d'écrire des chansons, donc j'espérais pouvoir devenir une bonne interprète. Et j'ai commencé par Brassens, et très vite, ça a été des festivals à 7 en haut du Mont-Saint-Clair, devant 400, 500 personnes. Et j'ai commencé comme ça, avec la tremblotte dans les genoux. Mais c'était une expérience magique.
1: En plus, vraiment, Brassens, on en connaît une façon de la chanter à la Brassens. Mais moi, je me rappelle qu'ado, enfin, jeune femme, je me suis... mis dans Brassens grâce à Le Forestier, avec un très très bel album qu'il avait fait, où il reprenait d'une façon beaucoup plus légère les chansons de Brassens.
2: C'est vrai qu'avant de chanter Brassens, j'ai écouté toutes les interprétations qu'on pouvait trouver sur internet de Brassens, et puis je suis une femme, donc j'ai décidé de chanter Brassens au féminin. Donc les choses qui me paraissaient chantables par une femme, en étant rigolo, en apportant un plus, en me disant, si Georges m'écoutait, il faut que ça le fasse rire.
1: Et vous les faisiez, les deux grandes interprètes de Brassens que je connais, c'est Patachou, bien sûr, puisque Patachou a fait démarrer Brassens au cabaret, et puis après Cora Vauquer. Vous le faisiez chanter justement à la Maxime, qui lui le faisait très chanter, ou plus interpréter ?
2: Ah, interpréter.
1: Interpréter.
2: Au niveau des mélodies, j'ai un peu exploré, j'ai un peu tout exploré. Quand je chante, par exemple, quand je chantais Le Gorille, je le chante en tarentelle et je ne chante jamais Gare au Gorille.
1: D'accord.
2: Sauf tout à fait à la fin, je le chante en montant de demi-ton en demi-ton. Pourquoi ? Parce que j'avais constaté que le public, il chante une fois Gare au Gorille, et puis après, il s'est pété les cordes parce que ça monte d'une octave, hein, et donc il ne le fait plus. Donc je ne le faisais pas non plus.
1: D'accord.
2: C'était la guitare ou le piano qui m'accompagnait qui le faisait. Sauf le tout dernier à la fin, où j'avais balayé une octave et demie sur la chanson. Voilà. Je chante Putain de toi en Putain de moi.
1: D'accord, là, vous revisitez un petit peu.
2: Oui, oui.
1: On va marquer une première pause musicale que va nous lancer Aurélien. On commence par Les Vieux Amants ?
2: Allez.
1: Allez, on se retrouve juste après.

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0: Et vous êtes toujours sur Radio FM Plus. Alors, je ne sais pas si le réveil a été remis à l'heure. Sur le réveil de la radio, il est 10h27. Aurélien, tu confirmes? Ah, bah, il est déjà 28. Oh là là, le temps passe vite.
1: Cette pendule, elle a toujours cette petite minute de retard.
0: Cette petite minute de retard. Sauf quand Yann sort de la régie pour venir le remettre à l'heure. C'est Yann qui s'occupe de ça. Vous venez d'entendre la voix de Chaïko qui nous accompagne ce matin dans le 10-10 de Radio FM+. Chaïko, on a parlé de vous. Maintenant, on va parler un peu de Juliette. Juliette qui, je le rappelle, est née à Montpellier.
2: Oui.
0: La fin là, de cette interprétation, de cette sublime chanson de Brel, elle est justement très à l'agrico, c'est-à-dire que vous finissez presque par la voix parlée,
2: oui,
0: hein, presque exactement. Par le chant. Y a une connexion entre le travail de Gréco et le vôtre, c'est une admiration, ça on le sent, mais c'est quelque chose dans lequel vous pourriez aller, vers lequel vous pourriez aller?
1: Alors, je vais vous expliquer comment je travaille. Quand j'ai commencé ce répertoire, en fait, je me suis aperçue que je connaissais pas grand-chose aux chansons de Juliette. J'en connaissais plein, mais des petits bouts. Parce que quand j'étais ado et que je l'écoutais, j'étais pas d'accord avec tous ces textes. Donc, j'écoutais pas tout. Par exemple, Marion Lay, je trouvais qu'elle se mêlait de ce qui la regarde pas. Voilà, j'avais des opinions comme ça, un peu tranchées. Et donc, je les savais pas par cœur. Et quand j'ai commencé à travailler, j'ai travaillé avec sa voix. Encore et encore et encore, et la justesse et sa voix. Et puis à un moment donné, j'ai arrêté, et peu à peu à partir de là, c'est mon interprétation qui est arrivée. Donc, dans aucune chanson, je ne la copie. Je chante exactement comme je le ressens.
0: Gréco, c'est un peu un mystère pour moi, Gréco. Parce que d'abord, je trouve qu'en tant que comédienne, ce n'est pas une bonne comédienne. En tant que comédienne film, hein, que c'est une excellente interprète, que c'est surtout une fille qui a été dans la mode de Saint-Germain-des-Prés, parce qu'alors là, dans le cabaret, on est en plein dedans, hein, avec le tabou, avec tout ça. C'est plus une influenceuse des années 50, parce qu'aujourd'hui, par son physique incroyable en plus quand même. Hein, et on en a fait, évidemment, Gainsbourg là, a travaillé là-dessus, et le film que j'aime beaucoup en plus sur Gainsbourg en fait encore ce personnage. J'ai l'impression qu'on l'a un peu, je dirais pas surévalué. J'ai du mal, autant j'ai une tendresse infinie pour Anne Sylvestre, pour Barbara, autant Gréco, j'ai plus de mal avec le personnage. Comment vous l'abordez, vous, Gréco, justement?
1: En fait, j'ai envie de dire que le personnage sur scène était un peu coincé. Elle ne bougeait pas, robe noire. D'ailleurs, là où elle est tout à fait bien, c'est dans Belphégor. Parce que justement, elle a ce costume qui la cache complètement. Et là, je retrouvais Juliette Gréco. Juliette Gréco, scénique. Après, à l'intérieur, c'est une toute autre personne. Il y a vraiment le feu et la glace dans Gréco. La glace sur scène. Avec des interprétations assez figées, et puis un personnage engagé qui porte haut le drapeau de la liberté de la femme, de la liberté sexuelle, contre l'homophobie. Enfin, elle a vraiment, c'est vraiment une avec sa chanson, la chanson de Brel, Ça va le diable, elle dénonce beaucoup de choses et elle le porte haut et fort. Mais sur scène, elle est figée, peu de gestes, aucun mouvement des jambes.
0: Et beaucoup, je pense, un petit oiseau, je crois qu'en plus il est dans votre...
1: Oui, un petit oiseau.
0: Un petit oiseau. Elle est très maniérée, dans son, ou Déshabillez-moi. Enfin, moi, je me rappelle, Déshabillez-moi, c'était tout un personnage sur scène, il y avait une mise en scène. Hein.
1: J'aimerais bien, si vous avez la possibilité de venir dimanche, j'ai une interprétation extrêmement personnelle de Déshabillez-moi, qui a ses détracteurs aussi, hein, mais totalement différente de Gréco. Voilà.
0: Vous parlez de l'engagement politique. C'est vrai que moi, je me souviens d'aller à la fête de la Rose. J'étais toute gamine, hein, j'avais 20 ans, même pas, qui précédait l'élection de François Mitterrand. Et elle est arrivée, elle était soutien de Mitterrand, avec Piccoli. Elle était en couple avec Piccoli à l'époque. Elle était toute petite, hein, de taille. Vous n'êtes pas très grande, Chaïko, mais elle ne devait pas être beaucoup plus grande que vous.
1: Je ne sais pas, je ne l'ai jamais vue en pied à côté de moi, mais j'ai toujours imaginé qu'elle était très grande.
0: Moi. Ah ben non, moi je me souviens vraiment d'une petite femme menue à côté de Piccoli. Bon, ils avaient 45 ans, 50 ans tous les deux, hein, quand je les ai vus, oui, même un peu moins. Et c'est vrai que c'est un couple quand même, c'était voilà, Piccoli-Gréco qui arrivait, c'était quelque chose. Hein. La stature d'interprète comme ça, on la retrouve, on a envie de redonner ça aussi, cette puissance-là d'interprétation, quand on prend les chansons qu'elle a chantées.

0: Je suis pas sûre de comprendre vraiment votre question. Comme j'ai dit, je me sens très détachée de son interprétation. C'est comme si j'avais ingéré et digéré les chansons. Elle est interprète, moi aussi. Sur ce répertoire, je suis interprète. Et je pense qu'on est... c'est quelque chose qu'on a dans les tripes. Mm-hmm. D'ailleurs, elle le dit dans ses mémoires, qu'elle ingère ses chansons et qu'elle prend leur force et elle leur donne sa force. Et c'est tout à fait ça. Et donc, c'est personnel.
1: Oui, oui, mais c'est très bien, justement, de se réapproprier. Il y a une chanson qui vous touche plus que les autres ?
0: Oui. La plus difficile pour moi à interpréter parce qu'elle me touche, c'est « Ne me quitte pas ». Elle ne me touche pas parce que ça raconte une histoire que j'ai vécue. Je me suis fait larguer dans ma vie, comme peut-être à peu près tout le monde, à partir d'un certain âge, on a forcément vécu ça. C'est pas ça qui me touche, c'est la manière dont Brel l'a écrite, et qui, pour moi, qui permet de passer tous les sentiments du « Ah, j'y crois pas, allez !» à la panique et au désespoir, et je traverse toutes ces émotions en la chantant, d'où une très grande difficulté.
1: Il y a une belle interprétation, vous parlez de ça. Bon, déjà, ne me quitte pas qu'il a écrit pour le départ de Suzanne Gabriello et qu'il était en couple. Mais celle de Myriam Makeba, moi-même, c'est Myriam Makeba, il y a quelqu'un qui l'a repris. C'est pas Myriam Makeba, c'est. Je vais retrouver ça pendant la deuxième pause. C'est difficile de la rater, cette chanson-là.
0: C'est difficile de la réussir.
1: C'est vrai, vous avez raison.
0: Elle est extrêmement difficile parce que, elle le dit dans ses mémoires, comment il peut se mettre à plat ventre comme ça, devant cette femme. Jusqu'au point de dire, laisse-moi devenir l'ombre de ton ombre, l'ombre de ta main, l'ombre de ton chien. Et Barbara, qui était la grande amie de Brel, ne le supportait pas. Et c'est grâce à elle que j'ai pu enfin... chanter ce moment trop difficile, parce qu'elle ne dit pas l'ombre de ton chien, elle dit je ne dirai plus rien. Et j'ai emprunté ça à Barbara, parce que pour moi c'est absolument impossible de faire ce plat ventre. Et Maigreco, elle le chantait en menace, ne me quitte pas, elle le disait de manière extrêmement menaçante. C'était son interprétation, et donc une difficulté, vraiment une chanson difficile.
1: Moi, c'est vrai que je l'imaginais pas comme ça. Elle a pris en définitive tous les grands, enfin, les textes des plus grands de l'époque, Brel.
0: Ah non, il faut pas inverser les choses. Elle a fait découvrir ceux qui sont devenus les plus grands de l'époque.
1: C'est exactement ce que j'allais vous demander. La Jalanaise, t'es toute nue sous ton pull, elle l'a pris, ça, Ferré.
0: Oui, bien sûr,
1: elle a Ferré. Chanté Ferré, ouais.
0: C'est elle qui a fait vraiment, elle a fait beaucoup pour la carrière de Gainsbourg, pour la carrière de Brel, pour la carrière de Léo Ferré aussi.
1: La Jalanaise, c'est agréable à chanter? Je sais pas, vous la chantez?
0: Oui, ouais, je la chante. Ouais. Oui, elle est agréable à chanter. Gainsbourg, pour moi, c'est la magie des mots. Il va pas forcément dans l'émotion. L'accordéon est de Gainsbourg aussi, qu'elle chante.
1: Ah, j'aime bien celle-là aussi. Ouais.
0: Il est dans le plaisir de la sonorité du mot. Voilà. Brel est dans l'émotion.
1: Et alors Ferré, c'est plutôt dans la légèreté. Elle a pris des textes plus légers de Ferré.
0: Les textes de Ferré, je ne les chante pas.
1: Ouais.
0: Par non-goût, je vais dire. On me demande souvent, pourquoi vous chantez pas Jolie Môme ? Eh bien, parce que je la supporte pas. Ouais. Pour moi, c'est une chanson machiste. Alors, quand j'en parle avec d'autres artistes, ils me disent, non, c'est une interprétation. Oui, ben c'est la mienne. Et je ne peux pas chanter, en tant qu'interprète, une chanson qui me fait hérisser le poil.
1: Vous savez qu'elle fait partie des chansons pédophiles.
0: En plus, alors comme ça, au moins...
1: Mais non, mais il y a une liste de chansons qu'on a écoutées, nous, toute notre vie, et qui, aujourd'hui, sont voilà, dans les...
0: Pour moi, elle me révulse. Je déteste cette vision de la femme que donne Léo Ferré. D'ailleurs, qui le donne dans plusieurs
1: dans chansons. Je vous ai fait...
0: Paris-Canaille, entre autres.
1: Je vous ai confié un jour que ma mère était chanteuse, qu'elle a très bien connu Madeleine Ferré, et qu'elle a connu un peu Ferré. Ma mère était une jolie blonde, genre Isabelle Aubray, et qu'il avait fait une réflexion machiste contre ma mère, qui était une jolie blonde, genre Isabelle Aubray, une grossièreté absolument. Mais Brel n'était pas terrible non plus, et même notre joli Jean Ferrat n'était pas toujours très clean.
0: Paraît-il.
1: Voilà. Allez, ils sont tous habillés pour les.
0: Être artiste, c'est une conformation à l'intérieur, quelque chose dans l'esprit, dans l'âme, est artiste. Mais le reste du personnage, c'est un humain.
1: Bien sûr.
0: Comme les autres, avec ses qualités, ses défauts. On ne peut pas demander à tous les artistes d'être aussi merveilleux que ce qu'ils semblent être.
1: On aimerait
0: sur scène.
1: Bien, mais bon.
0: Pareil pour les acteurs et les actrices.
1: Tous. On va marquer une deuxième pause musicale, mais avant que Aurélien va choisir pour nous, je ne sais pas, Aurélien, comme on n'a pas beaucoup de temps, une pas trop longue, si
0: alors,
1: c'est possible.
0: La plus courte, je pense que c'est Vieille.
1: Vieille qui sera la plus courte. Aujourd'hui, la modernité de... Eh ben, ça va être très bien. Voilà, on va faire le petit poisson qui dure 1 minute 24. Merci, Auré. Quelle image à la jeunesse de Gréco? Est-ce que c'est encore quelqu'un qui existe parmi Aurélien, Johan, voilà, tous ces gens-là, ou c'est quelqu'un qui fait partie d'un autre monde?
0: Moi, je dirais qu'elle est, elle est très actuelle. Autant les musiques sont très datées, et avec le pianiste qui m'a accompagnée pendant des années, Noël Le Tertre, on a repris, on a fait des arrangements personnels, on va dire, à lui et à moi. Mais ces textes sont toujours là. D'ailleurs, on chante encore Brel, on chante encore Gainsbourg, on chante encore Brassens, ce qui dit bien que ces textes qui viennent d'eux, puisqu'elle est purement interprète, sont toujours d'actualité, et elle les porte bien avec sa voix de contralto qui est grave et qui a de très très beaux graves. Elle les porte extrêmement bien, et elle n'a rien perdu de son actualité. Hier, j'ai fait un filage de mon spectacle devant une amie qui ne connaît pas Gréco, qui a une soixantaine d'années, qui ne connaît pas Gréco, et qui donc a écouté 1h30 de concert de chansons de Juliette Gréco, et elle a tout aimé. C'est parce que je pense elle est vraiment toujours d'actualité.
1: Vous prenez le meilleur quand même.
0: Elle a su sélectionner les meilleurs, voilà. Ça c'est vrai.
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1: Et vous êtes toujours sur Radio FM+. Nous sommes le mardi 26. Je suis en compagnie d'Aurélien, de Johan, d'Olivier et de Stéphane qui est tout loin derrière. Excuse-moi. J'aurais pu dire Johan aussi, c'était pire. qui nous accompagne une belle troupe de mecs là derrière la vitre.
2: Hein. Oui, d'habitude il y a Léonie, mais là je ne la vois pas.
1: Elle bosse parce que Léonie, elle va faire quelques matinales aussi, comme ça. Elle va nous présenter des invités musicaux, elle va se pencher sérieusement, parce que Léonie reste un petit peu plus longtemps avec nous. Je ne sais pas si tu es au courant,
2: oui, je sais.
1: Voilà. Et donc c'est la voix de Chaïko que vous avez reconnue. Chaïko qui intervient une fois par mois quand même, il faudrait peut-être en parler.
2: Et oui, d'octobre à juin, j'organise un concert de chansons françaises. Donc pour je suis déjà depuis 2 ans à la Gerbe, 19 rue Chaptal à Montpellier, où je peux occuper une belle salle quand même, hein, qui me permet d'accueillir 70 personnes. Et voilà. Donc
1: c'est sur Radio FM+, c'est le dernier mardi de chaque mois, c'est ça?
2: Alors c'est
1: assez régulier quand même.
2: La première année que j'étais à la Gerbe, j'ai pu organiser mes concerts le premier dimanche de chaque mois, d'octobre à juin. Sauf que à cause des vacances scolaires, il est impossible de maintenir ce rythme-là. Donc c'est toujours un dimanche, c'est toujours à 16h30, ce qui permet de venir en famille parce que du coup on n'obère pas sa soirée. Et le travail, le lever tôt le lendemain matin pour aller bosser. Pour les personnes plus âgées qui ne veulent plus sortir de nuit en voiture, ça leur permet de venir 2 jours. Alors certes, on repart de nuit à 18h quand on est en novembre ou en décembre, mais c'est quand même beaucoup plus agréable. Et ça permet au public, à ce public qui est quand même majoritairement compris entre, je dirais, 55 et 75 ans, de venir à ces concerts. Voilà.
1: Donc le concert, c'est généralement le dimanche, le premier dimanche de mois, mais pas toujours.
2: C'est un dimanche.
1: Vous présentez sur les ondes de Radio FM+, le mardi d'avant, l'artiste.
2: Oui, c'est ça.
1: Hein? Donc on peut déjà avoir un avant-goût de ce qui va se passer.
2: Exactement.
1: Mais il nous reste 2 minutes pour parler de ce qui se passe dimanche. Donc l'adresse, c'est 19... Une minute, il me dit. Oh, bah, tu m'en laisses 2 et puis c'est tout. rue Chaptal, le 19. La Gilles Gerbe. Gréco, quelle heure?
2: 16h30.
1: Il y a un petit oui. Pot. Hein,
2: alors, il y a déjà l'ouverture des portes, c'est 16h, parce qu'il y en a qui ont réservé et d'autres pas. Donc, il faut prendre le temps pour démarrer à l'heure. Le spectacle dure en général 1h30 et il est suivi d'un apéro gourmand qui est offert à tout le monde. Donc, c'est un apéro dans lequel il y a à boire et à manger. Et je le dis, je cuisine. Donc, tout est fait maison. Et le public et les artistes apprécient en général pas mal.
1: Et c'est pas cher.
2: C'est gratuit.
1: Voilà. Eh bien, merci beaucoup, Chaïko, de nous avoir rejoints ce matin. J'étais bien fière. Allez, un petit mot encore.
2: Oui,
1: allez-y, réservez.
2: Le concert, lui, n'est pas gratuit.
1: Oui,
2: il faut absolument réserver.
1: Oui, bien sûr.
2: C'est 15 euros sur place, 12 euros si
1: en
2: pré-vente. Voilà. Mais l'apéro, lui, il est offert à tout le monde.
1: Eh ben, je donne avant de quitter. Non, il lance pas la musique. Là, il se fout de nous. Il nous dit qu'on est pressé, mais voilà. Le numéro pour réserver, c'est important.
2: 06 59 09 04 64.
1: La boîte mail.
2: Ou encore
1: mail,
2: sur le forum de la musique en un seul mot, @gmail.com.
1: Donc, cabaret et puis quoi, le 31 mai à la Gerbe, 16h30, entre 12 euros et 15 euros. Le numéro de réservation 06 59 09 04 64 ou le forum de la musique @gmail.com. Merci Chaïko d'avoir fini cette saison avec moi.
2: Merci beaucoup Nathalie.
1: Un vrai plaisir, on se retrouve l'année prochaine du coup, on peut l'annoncer.
2: Bien sûr.
1: Ah bah voilà, c'était la dernière question. À bientôt et à demain pour une autre matinale, un autre 10-10. Et demain je reçois la line-up et la restanque, voilà, pour leur première année, leur anniversaire de première année. Merci beaucoup. Au revoir. À demain. Au revoir, Chaïko.
2: Au revoir, Nathalie.
1: Au revoir, Aurélien.
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2: La méditation de ce jour s'appuie sur le texte de Hébreux, chapitre 10, versets 1 à 18. Voici en quoi consiste l'alliance que je conclurai avec eux après ces jours-là, dit le Seigneur. Je mettrai mes lois dans leur cœur, je les inscrirai dans leur intelligence. L'adage dit « les paroles s'envolent alors que les esprits, alors que les écrits restent ». Bientôt la fin mai, certainement que la saison des mariages va redémarrer. Dans nos bénédictions chrétiennes de mariage, l'alliance échangée entre les époux est le rappel de leur consentement et engagement pris sous la forme orale. Un objet, une bague, pour rappeler des promesses, surtout s'ils nous prenaient l'envie de les oublier. Les Hébreux se passaient la bague à l'index, pas à l'annulaire, comme de nos jours. Un objet pour concrétiser une alliance, terme central de notre verset du jour. Notre auteur va plus loin encore, puisqu'il invite à dépasser la dimension de l'objet, du sacrifice animal en l'occurrence, pour nous ouvrir à une réalité moins tangible, mais tellement supérieure. Une foi vécue dans le cœur, dans l'intelligence. Dans ces temps, après la Pentecôte, il nous est rappelé aussi le rôle fondamental de l'Esprit, qui nous donne la certitude d'être en règne, en règle, devant Dieu, par le don du Fils Jésus-Christ. Ce texte a été préparé par Jean-Philippe Schwab.
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1: Bonjour à tous. Jean-Pierre Chabrol est-il ce protestant cévenol viscéral qui cache notre acculturation? Est-il un modèle toujours vivace ou une sorte de musée à l'odeur douceâtre de lavande et de miel? Pour en parler, j'ai ici Michel Boissard qui nous fait l'amitié de revenir dans nos studios. Alors bonjour Michel.
2: Bonjour Yolande.
1: Vous êtes venu récemment présenter votre parcours personnel qui vous a mené jusqu'à la présidence de la Société d'histoire du protestantisme de Nîmes et du Gard. Aujourd'hui, vous venez nous parler de Jean-Pierre Chabrol. Alors première question, est-ce que vous pouvez nous raconter brièvement la vie de cet écrivain?
2: Oui, bien sûr. Alors, Jean-Pierre Chabrol est né il y a exactement un siècle, en 1925, en juin 1925, à Chamborigo, sur la voie Régordane, Chamborigo dans les Cévennes, dans le département du Gard et dans les Cévennes, et il est le fils deux instituteurs laïcs dont il suivra avec intérêt la trace en faisant un certain nombre d'études qui vont le conduire jusque vers les classes préparatoires au lycée Louis-le-Grand aux alentours de 1939-1940. Et il ne poursuivra pas, au grand désespoir d'ailleurs de sa mère, il ne poursuivra pas le cursus universitaire, école normale supérieure, etc., que sa mère donc aurait souhaité et que lui et à qui lui-même était destiné. Et il va faire une première découverte, on est en 1940, après la défaite et le début de l'occupation en France, il va redécouvrir à travers le maquis les racines de son histoire, les racines de son histoire familiale. Il va quittant Paris et le lycée Louis-le-Grand, monter au maquis. Il pense que c'est un maquis d'ailleurs gaulliste, un maquis bien propre sur lui-même. Et puis il va tomber sur un maquis des francs-tireurs et partisans composé de mineurs, d'ouvriers espagnols, italiens, nord-africains. Et il va à ce contact redécouvrir à la fois le peuple, dont il n'était pas totalement éloigné, mais c'était quand même un enfant des couches moyennes. Il va redécouvrir le peuple et il va redécouvrir aussi la résistance, ce qu'est la résistance. Et quand je disais qu'il va redécouvrir ses racines, en fait, il est issu d'un milieu protestant, mais c'est pas un protestant, disons, pratiquant et croyant, c'est un protestant, disons, déjà culturel. Mais il va redécouvrir à travers le maquis.
1: Oui, parce qu'il est descendant donc d'un chevrier qui lisait la Bible en gardant le troupeau.
2: C'est ça.
1: Et ça, il redécouvre en étant au maquis. Et puis, vous avez parlé donc de ce maquis qui était composé de jeunes.
2: Oui.
1: Et ça me fait penser à ces camisards. Là, c'est plus les maquisards, mais les camisards.
2: Oui,
1: donc,
2: oui.
1: Après la révocation de l'édit de Nantes,
2: oui,
1: qui étaient souvent des jeunes. Des très jeunes et peu formés, d'ailleurs avec une foi très, prophétique et intellectuelle.
2: Oui, oui. Alors, on peut citer, il a dans une préface à un ouvrage sur la résistance dans le département du Gard et en Lozère, signé d'Aimé Vielzeuf, qui s'appelle La Cévenne sans braseille, il a écrit une préface extrêmement explicite. Et j'en cite cette phrase. Nous descendions du camp sur le Bougès par les mêmes sentiers que le grand Abraham Mazel quand il fondit sur le pont de Montvert pour porter sur l'abbé du Chayla ses coups de lames étincelants qui firent du petit peuple évangélique la horde effroyable des vengeurs hallucinés.
1: C'est magnifique. C'est magnifique. C'est pas magnifique pour l'abbé Duchella qui est mort. D'un certain côté, il le mérite. Enfin, je dis pas qu'il le méritait, parce que je suis pas spécialement pour la peine de mort. Mais enfin, l'abbé Duchella, il s'était quand même illustré par
2: la persécution
1: des protestants. Donc quelque part, voilà. Mais effectivement, cette identification, ça devait être plus facile. Pour un maquisard, enfin, ça devait être peut-être plus facile de vivre avec tout cet imaginaire, de revivre les camisards et donc.
2: Il redécouvre quelque chose qui était dans son ADN,
1: ouais.
2: Mais qui n'était pas très visible, puisqu'après tout, il est d'un milieu laïque.
1: Oui.
2: Certes, il y avait les descendants, le grand-père, l'arrière-grand-père et au-delà qui étaient des pâtres qui lisaient la Bible tout en gardant les chèvres et les moutons, tout en gardant les troupeaux. Mais en fait, ce n'était pas explicite. Il dit très clairement, j'ai redécouvert qu'est-ce que pouvait être la révolte des camisards à travers la résistance. La résistance à l'occupant nazi. Il a redécouvert d'ailleurs non seulement ces racines-là, mais il a redécouvert les Cévennes. Il dit quand on a couché à la dure sur
1: le granit,
2: on sait ce que c'est la Cévenne. Il a embrassé la terre des Cévennes.
1: Ouais.
2: Et je crois que c'est assez explicité. C'est assez significatif. Il rappellera dans plusieurs textes ses souvenirs, parce qu'il réexploitera tout au long de son œuvre son engagement de maquisard. Il rappellera qu'il était maquisard FTP matricule 21750. Et il rappelle dans un même texte le matricule des deux ancêtres Chabrol, galériens pour la foi, sur la matricule des galères de Toulon. Qui s'appelait Jean-Pierre d'ailleurs aussi. Un Jean-Pierre Chabrol, galérien, matricule 27310, et son frère 27311. Et c'est cette collision entre l'histoire et le vécu assez extraordinaire, qui est sans doute le tissu même de son œuvre, de son esprit de résistant, de son esprit de rébellion. Ouais. J'ai écrit, il y a une dizaine d'années, donc une biographie de Jean-Pierre Chabrol, intitulée « Le rebelle ». Je crois qu'il est effectivement un rebelle.
1: N'oubliez pas de nous donner les références à la fin de l'émission.
2: Oui, bien sûr.
1: Il est un rebelle, et donc, on va en parler justement, parce que quand on parle à Chabrol, enfin moi personnellement, quand je pense à Chabrol, c'est la trilogie des rebelles. Mais il redevient Cévenol, en fait. Il devient Cévenol.
2: Il embrasse la terre des Cévennes, et il va trouver dans la terre des Cévennes les éléments d'une œuvre littéraire qui va se déployer, donc disons des années 1947-48 jusqu'en 2001, puisqu'il est mort en décembre 2001. Il avait seulement d'ailleurs 76 ans.
1: Mais c'est intéressant parce que les Cévennes, c'est effectivement, enfin moi j'y habite, alors je connais bien, je randonne, mais c'est effectivement cette terre difficile, cette terre ingrate, cette terre. Le fait que Chabrol ait vraiment redécouvert cette terre, enfin, il l'avait quittée, il est né donc à Chambourigo, mais il est parti jeune.
2: Il est parti assez jeune. Il a fait ses études au lycée Jean-Baptiste Dumas à l'Est, et puis ensuite il est parti vers
1: Paris. C'était pas comme André Chanson qui passait son enfance à crapahuter sur les Gouales.
2: Il a passé quand même une partie de son enfance chez sa grand-mère paternelle qui est à Pont-de-Rastel. Et c'est là d'ailleurs, effectivement, où il y a un mas familial qui s'appelle le Gravas, qui existe toujours et qui a été la demeure de Jean-Pierre Chabrol.
1: C'est où Pont-de-Rastel ?
2: Pont-de-Rastel, c'est après Chambourigo,
1: ouais.
2: Et entre Chambourigo et Genolac.
1: D'accord.
2: Voilà.
1: D'accord. Alors, on va parler des Cévennes, oui, et des rebelles. Donc, des rebelles 1965-1968, enfin, c'est écrit à ce moment-là, et qui parlent du monde du Front populaire. Et en même temps, mais on va y revenir peut-être après, en même temps, au moment où Jean-Pierre Chabrol écrit ces rebelles, entre 65 et 68, cette Cévenne n'existe plus, la Cévenne dont il parle. Oui. Et c'est le drame de cette histoire. On va d'abord peut-être parler de la trilogie des rebelles.
2: Alors d'abord peut-être parler de la manière dont il s'exprime sur les Cévennes.
1: Oui.
2: Au début des rebelles, d'ailleurs, ouais. Dans le premier volume des rebelles, on peut lire ceci. « La Cévenne n'est pas de ces contrées qui se laissent apercevoir, côtoyer, toiser, parcourir, aimer, quitter. Elle ne peut être ni un passage, ni une passade. On est dedans ou dehors. »
1: C'est...
2: Et un petit peu plus loin, à même le ciel, à hauteur des derniers rapaces, les derniers survivants de la première race du monde sur les sommets, les pâtres. Tout en bas de l'échelle, dans le caniveau du chemin creux des vallées basses, d'autres survivants aussi, d'une espèce primitive, ceux qu'on appelle Tziganes dans l'Europe centrale, gitans en Espagne, bohémiens, caraques en Cévennes. Il y a encore des hommes sous la terre, les mineurs, mais ils ne s'en trouvent pas plus bas, au contraire, plus ils s'enfoncent, plus ils s'élèvent.
1: Waouh !
2: C'est le début du premier volume des Rebelles.
1: Ouais.
2: Et j'ai voulu citer ces quelques lignes parce que les Rebelles, c'est à la fois un hommage au peuple de la mine. Et effectivement, un roman dans l'histoire, comme dirait André Chanson, puisque c'est une formule qui appartient à André Chanson, un roman dans l'histoire parce que c'est l'itinéraire de ces mineurs, de ces ouvriers du charbon, pendant la période qui commence au début des années 30,
1: ouais.
2: Au moment où monte le fascisme,
1: oui.
2: Et qui s'achève avec la victoire du Front populaire, mais à l'aube de la guerre d'Espagne, c'est-à-dire
1: oui.
2: en juillet 1936. C'est ça qui donne cette cohérence assez extraordinaire à la trilogie des rebelles, les rebelles, la gueuse
1: et l'embellie.
2: La gueuse. Les rebelles, on comprend.
1: Oui.
2: Hein. La gueuse, c'est la République.
1: La République,
2: selon l'Action française,
1: oui, oui, oui.
2: Selon les royalistes.
1: Oui, la gueuse,
2: et
1: ça voilà. Veut dire...
2: La République.
1: Oui,
2: la,
1: mais oui, le terme de gueuse, c'est péjoratif.
2: Ah, tout à fait, oui,
1: voilà,
2: tout à fait.
1: Voilà, ça veut dire la salope, enfin.
2: Oui, la salope, oui, absolument, bon, voilà. La salope.
1: Et donc la République, pour la République, l'Action
2: oui.
1: française, qui
2: oui,
1: était
2: oui.
1: un mouvement
2: d'extrême
1: droite.
2: D'ailleurs, il y a un chant royaliste qui dit « Vive le roi, bas la République, la gueuse, on la pendra ».
1: Oui, oui, oui.
2: Voilà, c'est
1: Et Chabrol reprend ce terme.
2: C'est ça, il reprend dans le deuxième volume des Rebelles, et dans le troisième volume, il prend l'expression qu'a utilisée Léon Blum, qui a été président du Conseil,
1: oui, qui était socialiste.
2: En 1937, président du Conseil socialiste, et qui avait été traduit par le régime de Vichy devant un tribunal qui s'appelle le tribunal de Riom,
1: oui, le procès de Riom.
2: Et dans la plaidoirie, qui a d'ailleurs bouleversé complètement le procès des anciens dirigeants de la Troisième République voulu par Pétain, Blum emploie cette expression « Je suis heureux d'avoir procuré à ces gens qui vivaient une vie obscure une embellie ».
1: Ah oui.
2: Et Chabrol se sert de ce terme « embellie », qui est un terme de marine d'ailleurs. Hein.
1: Ouais.
2: C'est quand il y a eu une tempête, une fois que la tempête est dissipée, il y a l'embellie.
1: Mmh.
2: Eh bien, il se sert de ce terme embelli pour caractériser la période du Front populaire, et notamment, il y a quelques très belles pages dans le troisième tome, donc l'embelli, sur la création des auberges de jeunesse.
1: Oui.
2: Et
1: qui a été une des seules réalisations qui a duré vraiment.
2: C'est
1: puisque
2: Léo Lagrange.
1: Alors, voilà, je rappelle donc à nos auditeurs qui ne seraient pas des historiens donc que le Front populaire c'est un gouvernement de gauche, enfin socialiste. Les communistes ne participent pas, mais ils soutiennent.
2: Et radicaux.
1: et les radicaux en réaction contre l'extrême droite, le fascisme qui monte, la journée du 6 février 1934. Et le Front populaire va chuter quand même assez rapidement, être remplacé par Daladier, et puis après, c'est Pétain, c'est l'occupation allemande. Effectivement, c'est vraiment une embellie, le Front populaire, parce que ça ne dure pas.
2: Oui, c'est d'autant plus une embellie que c'est les congés payés, les 40 heures, l'office du blé, etc. Beaucoup de choses comme ça, qui sont des progrès considérables.
1: Ah oui.
2: Et je crois qu'effectivement, là, c'est à la fois une réaction contre la tentative de coup d'État du 6 février 1934 lancée par l'extrême droite, par les groupes d'extrême droite et les anciens combattants d'extrême droite. Et puis, c'est aussi un progrès, effectivement, par rapport à la condition ouvrière.
1: Tout à fait, oui.
2: Les journées de 36, c'est les journées de grève. Et alors, dans l'embellie notamment, il y a effectivement le récit des luttes des mineurs. Et alors, c'est assez extraordinaire chez Chabrol, c'est que ce sont à la fois les mineurs des Cévennes. Les mineurs des Cévennes, ce sont à la fois des Espagnols, des Italiens, des Nord-Africains, des Polonais. Je crois que c'est quelque chose qui montre que la question de l'immigration, question on ne peut plus actuelle, elle était résolue par la question de la solidarité au travail, la solidarité de classe. Et c'est très bien exprimé par Jean-Pierre Chabrol dans cette trilogie.
1: Et puis on ressent, en fait, ils sont mineurs et en même temps, ils sont toujours cévenols.
2: C'est ça.
1: Et alors, c'est portugais, c'est polonais, c'est tous ces gens, ils sont dans la Cévenne et ils font partie de... Il s'intègre au pays finalement, il s'intègre par la solidarité ouvrière, par la solidarité ouvrière et paysanne. Ils sont en même temps ouvriers, ils sont en même temps paysans.
2: C'est avec les rebelles qu'on peut parler de la Cévenne des Cévennes, c'est-à-dire la substance, la quintessence de cette région. Les Cévennes, mais là, quand on parle de la Cévenne ou des Cévennes, on dit pourquoi ? Eh bien parce qu'il y a probablement une substance... une substantifique moelle, comme dirait Rabelais, n'est-ce pas, de cette région et de ces montagnes, de cette région géographique.
1: Si vous saviez comme vous me faites plaisir, parce que moi j'adore les Cévennes et c'est vrai que je suis peut-être un peu mystique, j'en sais rien, mais quand je marche dans les Cévennes, c'est pas dans les Alpes, c'est pas dans les Pyrénées, c'est les Cévennes. Voilà. Alors il y a tout ce mythe par derrière et Chabrol en fait partie, parce que j'ai lu Les Rebelles, le Crève-Cévennes, etc. Et alors, pour nos auditeurs, alors je sais pas nos auditeurs ce qu'ils sont par rapport aux Cévennes, mais maintenant les Cévennes c'est un endroit de vacances, de soleil, on connaît les Cévennes avec les pluies, et les phénomènes cévenols, ça on connaît, la mousson. Bon, c'est pourtant pas... comment on est arrivé à cette acculturation des Cévennes?
2: Alors il y a un élément qui, je reviens un tout petit peu en arrière, les Cévennes, c'est les Cévennes, la Cévenne des Cévennes dans Les Rebelles, c'est aussi chez Jean-Pierre Chabrol ce désespoir qui le prend autour des années 70, puisqu'en 1972 il publie un ouvrage qui s'appelle Le Crève-Cévennes.
1: Oui.
2: Sous-titré « Les chants désespérés sont les chants les plus beaux », etc. Et effectivement, il considère à ce moment-là, où il est opposé par exemple à la création du parc national des Cévennes.
1: Oui.
2: Il reviendra en arrière après, en disant finalement c'était très
1: bien. C'était pas si
2: mal
1: que ça.
2: Bon, il condamne la création du parc national des Cévennes et il dit « on est en train de crever ». Et dans le Crève-Cévennes, il raconte l'histoire d'une vieille dame qui s'appelle Madame Sirvin, qui meurt au début, qu'on va enterrer, et avec elle on enterre toute la Cévenne. La Cévenne, cette Madame Sirvin, elle ramassait, elle était trieuse de charbon, c'est-à-dire qu'elle enlevait, elle séparait les pierres des boulets de charbon ou des morceaux d'anthracite, donc du charbon. Et il dit, cette Cévenne-là, La Cévenne de mon enfance, la Cévenne des mineurs, elle est en train de crever sous l'effet d'un tourisme délirant, de la disparition. Alors les mines commencent à fermer, Chabrol se battra pour la réouverture de la Drecht. En 1980, au moment où François Mitterrand arrive au pouvoir et où il y aura un gouvernement de gauche, et puis ça, petit à petit, quand même, les mines se referment. Il n'y a plus rien. Il n'y a absolument plus rien. Mais effectivement, il se bat pour que les Cévennes restent dans leur être profond. Il dit quelque part, la Cévenne, c'est une confidence. Et une confidence, en général, on l'écoute et on l'entend à voix basse.
1: Et Chabrol, c'est celui qui n'aime pas les jeûner. Et alors, il a cette phrase, je crois que c'est dans le Crève-Cévennes, où il dit, les jeûner, il n'y a que les touristes qui trouvent ça beau. Et ça, j'ai ressorti parce qu'on fait de la rando, et puis il y avait des gens qui s'exclamaient sur la beauté des jeûners, et on était deux Cévenols, et on s'est regarder, on a parlé de Jean-Pierre Chabrol en disant le jeûner, il n'y a que les touristes qui trouvent ça beau parce que c'est le signe de la mort des Cévennes. Ça veut dire qu'il n'y a plus de moutons.
2: Oui, c'est ça, tout à fait. Et donc, sa crainte dans les années 70, c'est effectivement que les Cévennes disparaissent. Alors, reportons-nous aujourd'hui. Je ne sais pas si on peut dire que les Cévennes, c'est simplement devenu un attrait touristique. D'abord, le parc national des Cévennes a permis de sauvegarder l'être profond des Cévennes, contrairement à ce que pensait Chabrol. Je crois que d'ailleurs, à la fin, il a dit, c'est vrai que ça a

0: Il y en a beaucoup.
1: Mais quand on regarde les villages,
0: sympa,
1: quand
0: sympa.
1: On regarde les villages des Cévennes, j'en connais un en particulier, qui est le village de la famille de mon épouse, c'est La Salle.
0: Ah oui.
1: La Salle, c'est typique que ça compte. Alors, il y a un millier d'habitants, hein, quelque chose comme ça, mais c'est une population qui se renouvelle aussi.
0: Oui.
1: Et dans d'autres secteurs oui. des Cévennes aussi, ça se renouvelle. C'est pas simplement une vitrine touristique. Certes, il y a beaucoup de touristes, mais c'est aussi une manière de vivre ou de faire revivre la terre des Cévennes, me semble-t-il.
0: Alors, Chabrol ne reste pas dans les Cévennes. C'est-à-dire que il relie l'esprit camisard à la séparation du monde entre la gauche et la droite. Il voit dans les Cévennes une forme du monde, enfin ou plutôt c'est le monde qui fait irruption dans les Cévennes. C'est la gauche, la droite, la montée du fascisme. Est-ce que les choses ont changé? Est-ce que comment Chabrol a pu relier ça finalement, le phénomène international, l'histoire, la grande histoire avec les Cévennes?
1: Et parce que je crois que pour Jean-Pierre Chabrol, la Cévenne ou la Cévenne des Cévennes, c'est l'universel. Et faut peut-être revenir sur son itinéraire. D'abord, Jean-Pierre Chabrol n'est pas resté. C'est pas comme Giono qui est toujours resté à Manosque, même ouais. s'il a fait quelques incursions dans d'autres pays. Mais Jean-Pierre Chabrol a quitté Chambourg-Hugo et les Cévennes, le Gravas à Pont-de-Rastel, le Mas de Famille, etc. Il est parti dans la région parisienne pour des raisons familiales, vraisemblablement. Quand il, une fois qu'il a fini la guerre, le maquis, il a été intégré à l'armée de l'Âtre. Il a franchi le Rhin et il a été officier. Il a été sous-officier. Il est allé jusqu'au nid d'aigle de Hitler, etc. Mmh. Donc il en a écrit là. Il était en dehors des. C'était le Cévenol, le maquisard Cévenol, qui est capable d'écrire en 1953 un ouvrage qui s'appelle Les Innocents de Mars, où il raconte la manière dont les derniers soubresauts du nazisme, avec ses troupes d'enfants, qui défendent les derniers remparts du Troisième Reich. Et dans Les Innocents de Mars, il fait aussi le récit de la découverte, puisqu'il est militaire à ce moment-là. Hein. C'est plus le maquisard, c'est le militaire dans l'armée régulière, l'armée du général de Lattre. Il raconte la découverte des camps de concentration.
0: Ah oui.
1: Et notamment, il va raconter la libération de camps de concentration. Et en 1947, il va épouser une déportée qui est montpelliéraine, qui s'appelle Noël Vincentini, qui a 98 ans aujourd'hui et qui est d'origine corse, qu'on a appelée la bandite corse, parce qu'elle était avec plusieurs jeunes filles. Elle a mené des actions de résistance extrêmement nombreuses, extrêmement actives dans la région de Montpellier, et elle a été arrêtée par la Gestapo, déportée à Ravensbrück, et puis elle a été libérée. Et donc il l'épousera en 1947, ils resteront pendant quelques décennies ensemble, puis ils divorceront, etc. Et donc Jean-Pierre Chabrol sort de la Cévennes. Il rentre dans l'histoire à travers son itinéraire de maquisard. Certes, il est maquisard en Cévennes, puis il est militaire. Puis, il revient en France et il va certes toujours s'intéresser à la Cévennes, mais les premiers ouvrages qu'il va écrire sont des ouvrages où il côtoie l'histoire en train de se faire.
0: Oui,
1: son premier ouvrage s'appelle La dernière cartouche, et c'est un ouvrage qui a deux parties, c'est un roman qui a deux parties. La première partie, c'est l'histoire d'un jeune homme qui devient, dans la région de l'Est, c'est vraiment à l'Est, qui devient Maquisard, qui

0: devient résistant. Et c'est ce même jeune homme qui, dans la deuxième partie, soldat dans l'armée française, est affecté en Indochine.
1: Oui, alors effectivement, on peut dire que Jean-Pierre Chabrol n'est plus un écrivain régionaliste.
0: Voilà.
1: Il devient, il est depuis toujours, le chantre des valeurs universelles portées par les héros de ses romans. Et il y a notamment Les Fous de Dieu. Alors, Les Fous de Dieu, par exemple, qu'il écrit en 1961, ça parle des guerres de religion, ça parle justement de ces camisards. Mais en même temps, ça parle des idées de liberté de conscience, de choses comme ça. C'est-à-dire que, au fond, il se sert de cet épisode Cévenol pour faire le chantre des valeurs de tolérance, de liberté de conscience. Bien que quand même, il célèbre pas Claude Brousson, qui était plutôt non violent. Il célèbre les fous de Dieu, c'est-à-dire ceux qui étaient vraiment guerriers.
0: Tout à fait, tout à fait.
1: Et puis, il y a la Commune de Paris. Oui. Alors voilà, je voudrais qu'on...
0: Alors, il y a les deux aspects. Peut-être revenir un instant sur Les Fous de Dieu. Dès son enfance, il le raconte dans son dernier ouvrage qui s'appelle « Colère en Cévennes », il sait qu'il appartient au peuple des Gorges Noires, opposé aux culs blancs. Il le dit très brutalement dans une des nouvelles.
1: Ouais.
0: Et j'ai eu l'occasion, puisque après, il a, dans le cours de sa vie, il a été comédien de sa propre vie. Il racontait des histoires sur la scène. Je me souviens encore de l'avoir vu au cratère d'Alès, en train de raconter des nouvelles qui ont été publiées par la suite. Bon. Et donc, il sait depuis le début qu'il est de ce peuple d'égorgement, cul blanc. Et il a fait sienne plus exactement, les paroles de son grand-père qui était diacre et qui lui disait ceci: « Nous, les protestants, nous ne sommes pas comme les catholiques. Il nous faut réussir notre journée. Le soir, quand on tourne la page, on ne peut plus la corriger. » Et je crois qu'il est extrêmement précis là-dessus. Effectivement, c'est un protestant culturel comme Chanson, c'est la même chose.
1: Oui,
0: il
1: oui.
0: n'est pas croyant, mais il exalte la résistance à tout ce qui peut humilier ou abaisser l'homme. Et il a une devise, passer outre. C'est-à-dire ne pas accepter le règne des puissants, ne pas accepter ce qui paraît évident. Passer outre, et il y a un deuxième principe, une deuxième devise, c'est mancher sa faux à rebours.
1: Mancher sa faux à rebours.
0: Qu'est-ce que ça veut dire mancher sa faux à rebours ? Eh bien, une faux, vous voyez ce que c'est, ça sert à couper le blé, etc.
1: On n'en voit plus beaucoup des faux maintenant, mais bon.
0: Mais donc, la lame est perpendiculaire au manche.
1: Certes.
0: Eh bien, si vous redressez la lame,
1: oui,
0: elle devient une lance.
1: Oui.
0: Et une lance qui, pour les révoltés du Moyen-Âge,
1: ouais,
0: servait dans les luttes contre les seigneurs, contre la... Eh bien, il dit, il faut savoir mancher sa faux à rebours. Et même, savoir mancher sa faux à rebours, c'est savoir prendre les armes.
1: Oui, c'est ça. Voilà.
0: Quand le pays est occupé.
1: Oui.
0: Et c'est savoir résister.
1: Oui.
0: La résistance pour Chabrol, c'est passer outre et mancher sa faux à rebours.
1: Oui, c'est une exaltation de la violence.
0: C'est une exaltation de l'esprit de résistance.
1: Oui, oui, oui. Oui.
0: De l'esprit de résistance. Alors, on peut faire le pont avec la Commune de Paris.
1: Oui.
0: En 1971, c'est à cette époque-là d'ailleurs que j'ai fait la connaissance de Jean-Pierre Chabrol, et puis après, nous avons eu des relations suivies à plusieurs reprises, etc. Donc c'est en 71, j'ai fait sa connaissance à la mairie de Chambaud-Higaud, où il signait son ouvrage qui s'appelle Le Canon Fraternité,
1: oui,
0: qui est un énorme pavé
1: sur la Commune de Paris.
0: Sur la Commune de Paris, où le personnage principal s'appelle Florent Rastel. de comme Pont de Rastel.
1: Ah ouais.
0: Et souvent, d'ailleurs, on trouve... Il y a un autre héros de Chabrol, dans Les Innocents de Mars, qui s'appelle Jean-Claude Génolac.
1: Ah oui, d'accord.
0: Donc, il se sert les Cévennes. C'est universel. Ah, on peut s'en servir comme un vecteur d'universalité. Et dans le canon Fraternité, il suit l'itinéraire de Florent Rastel au début de la Commune de Paris, mais jusqu'à la guerre d'Espagne. C'est les personnages se succèdent, famille, alors fils, petit-fils, arrière-petit-fils, etc. Et tout ça à travers... le canon Fraternité, c'est l'exaltation de la résistance. C'est l'exaltation de la résistance, et on pourrait dire même qu'à la fin de sa vie, je crois que c'est dans les années 60, et au moins dans les années 64, dans le dernier quart de sa vie, il a exalté aussi cet esprit de résistance à travers un personnage qui est un personnage, un grand poète, du XVIe siècle, Agrippa d'Aubigné.
1: Qui était le grand-père de Madame de Maintenon.
0: C'est cela.
1: Bon, qui n'a pas gardé grand-chose du protestantisme de son grand-père. Mais
0: absolument. Et Agrippa d'Aubigné, qui est l'auteur des Tragiques, qui est le grand poème sur les guerres de religion, il en fait, effectivement, pour lui, c'est à la fois un poète et un homme qui a su prendre les armes, puisqu'il était un des compagnons d'Henri IV, en fait, d'Henri de Navarre, donc il deviendra Henri IV. Et donc, je crois que c'est cette idée de la résistance, c'est un rebelle, il est résistant, il veut toujours passer outre, et il veut toujours mancher sa foi à rebours. Et ça lui créera d'ailleurs un certain nombre de problèmes, puisqu'il sera membre du Parti communiste à partir de la Libération, jusqu'en 1956, où au moment de l'intervention des pays du pacte de Varsovie, et notamment des soviétiques à Budapest, il quitte avec perte et fracas le Parti communiste. Et il en écrira d'ailleurs un très beau roman qui s'appelle « La folie des miens
1: »,
0: sur son itinéraire politique. Et je l'ai connu, moi, en tant que membre du Parti communiste, et il avait toujours cette nostalgie extraordinaire de la période fraternelle qu'il avait vécue.
1: Ouais.
0: Et dans son dernier ouvrage, qui s'appelle « Colère en Cévennes », il y a une nouvelle qui s'appelle « La mélancolie des veillées militantes ». Où il est sur la terrasse de son mas, le Gravas, et ses amis qui sont là lui disent « Mais Jean-Pierre, raconte-nous, mais pourquoi tu as pu être communiste au temps de ce salopard de Staline ?»
1: On va s'arrêter là parce que l'heure est arrivée, l'heure a tourné. On pourrait continuer parce qu'on pourrait vous écouter parler de Jean-Pierre Chabrol. Merci beaucoup, Michel.
0: Merci à vous.
1: Et puis, je rappelle à nos auditeurs vos réactions à Un protestant peut en cacher un autre @radiofmplus.org. Au revoir.

Mm-hmm.

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C'était Rock'n'Roll, mission hebdomadaire consacrée au rock, toutes les formes de rock sans restriction, depuis l'origine jusqu'à maintenant. Et bonne écoute à tous.

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Juste une émission qui balance et qui roule sur le 91 FM à Montpellier. Bonne écoute à tous.

Sharon Nelson dans le cocon musical de Massive Attack. C'était précédé par le rock bien balancé d'Eddie Spaghetti. C'est un pseudo, bien évidemment, son vrai nom étant Edward Carlisle Daly. Allez, on poursuit avec un peu de fraîcheur et le dernier et l'avant-dernier album de Charlie Crockett.

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1975 avec Charlie Bedford, extrait de son album Demi de 24. C'était précédé par le retour en 2026 de ce groupe culte dans le heavy metal. Je parle du groupe Megadeth. Et là, pour le coup, d'après la rumeur, d'après les chroniqueurs, c'est peut-être leur dernier album en studio. C'était précédé par une piste hyper courte de System of Down qui servait d'introduction à Megadeth et en ouverture, comme prévu et comme annoncé, Charlie Crockett. Vous êtes bien sur le 91 et vous écoutez Baroque'n'Roll. Tout de suite.

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Halloween to Toronto, c'est le titre, et c'était Garrett T. Willie, musicien US qui navigue entre le rock and roll et le blues, plus souvent d'ailleurs le rock que le blues. C'était précédé par une diatribe contre la pornographie au deuxième ou au troisième degré, et c'est dû à ce groupe de New York, System of a Down. Allez, cette émission se poursuit, et je vais commencer par une petite dédicace à ma douce et tendre. Parfois, toujours, parfois. Et c'est une dédicace contextuelle et non pas descriptive. Toute interprétation erronée serait malvenue. Bonne écoute à tous.

ce rock'n'roll très cuivré était dû à Lionel Johnson. Et c'était précédé par une dédicace personnelle. Là, exactement, le nom de la piste était Chicken Rock et c'était servi par le groupe germanique ancestral Guru. Allez, on poursuit, c'est presque l'été, un peu en tout cas, ça y ressemble fortement. On va prendre un peu d'air avec un groupe du Texas, quelque peu des concurrents du groupe texan planétairement connu ZZ Top. Il s'agit de Los Lobos, et à la différence de leurs copains texans, qui sont totalement américains, je parle de ZZ Top, eux, ont une composante mexicaine dans leur groupe, mexicain installé aux États-Unis, au Texas. Et leur groupe, Los Lobos, n'a pas perdu une seule fibre mexicaine. Tout de suite, la cumbia rasa pour tous. Bougez si vous voulez, ça fait du bien.

Cadillac Walk, l'original de Moon Martin, qui a été repris quelques fois. Une magnifique version qui est due à Willie DeVille, dans le cadre de son groupe Mink DeVille, dans les fins des années 70, fin des 70s. Il reste assez peu de temps dans cette émission. Justement, un titre tout à fait de circonstance, No Time. Je vous retrouve quelques pistes plus loin pour vous dire bye bye. Et ce sera suivi peut-être par Dernière Note de Megadeth 2026.

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1: Et voilà, c'est sur ces sons que cette émission se termine. Je vous retrouve la semaine prochaine, toujours sur le 91 Point Montpellier. L'interface pour communiquer à propos de cette émission, si vous en avez envie, pour information sur la programmation musicale, dédicace musicale ou autre, c'est toujours sur le même numéro, le 06 06 48 74 30, 06 06 48 74 30, par SMS ou appel direct pendant la diffusion de cette émission. Bonne semaine à tous.

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0: Vous attendez quelqu'un?
1: Moi non, je passe.
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1: Je suis vraiment triste.

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